0: toutes les heures, vous le savez, on attaque l'émission avec un Ducon Ducon. C'est quelqu'un qui est dans l'actu mais qui ne fait pas la une de l'actu. Notre Ducon Ducon, alors attention, c'est pas bien, ne le faites pas chez vous, il a buté son voisin. On est dans quel pays?
1: On est en Indonésie, Bruno. Et ce monsieur donc, qui a tué son voisin, l'a tué pour la simple et bonne raison, à cause du comique de répétition. Ouais. C'est-à-dire que son voisin, tous les jours, à chaque fois qu'il le croisait, il disait « Alors, toujours célibataire ? Alors, toujours célibataire ?» Et sauf qu'au bout de, je pense, la 150e fois, ou même peut-être la 1000e fois, bah, il a pété un plomb, il s'est jeté sur lui. Et puis, bah, voilà, est arrivé ce qui est arrivé. Bon, alors, il lui

0: posera plus la question, mais il y aura peut-être un voisin de cellule qui dira « Alors, toujours célibataire ?»
1: Ah la vache, ah
0: ouais. Ouais, il est un peu tendu quoi. La fête des voisins, c'était pas son fort.
2: Dès qu'il va passer dans le cimetière, alors toujours mort.
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0: nous avons Lucas. Bonjour Lucas.
1: Bonjour Bruno, bonjour la famille.
2: Salut Lucas. Salut.
0: Lucas, tu es agenouilleux.
1: C'est ça.
0: Ok, tu fais quoi dans la vie agenouilleux?
1: Je suis pelleteur.
0: Donc tu conduis une pelle.
1: C'est ça, tout à fait, tout
0: bon,
1: à fait.
0: T'as vu, j'y vais petit à petit, hein, je suis pas sûr de moi. Donc,
2: ouais, c'est gentil. Hein.
1: Ouais, j'ai vu.
0: Lucas, t'as 27 ans, à quelle heure tu te réveilles le matin?
1: Je me réveille à 5h.
0: Ouais, ça fait des belles journées. Tu nous écoutes depuis longtemps ou pas?
1: Oui, ça fait un moment, oui.
0: Bon, merci de ta fidélité. Lucas, il y a 1000 euros cash à t'offrir ce matin. Je te pose une question, t'as 13 secondes pour me donner la bonne réponse. On va jouer au plus ou moins. La question que je te pose attend une réponse chiffrée, d'accord? Si t'as la bonne réponse dès les 3 premières secondes du chrono, tu gagnes l'intégralité de la somme, les 1000 euros. Et ensuite, à chaque seconde qui s'égrène, il y a 100 euros qui partent. Donc, le but pour toi, c'est de trouver le plus vite possible pour gagner un maximum de pognon. Ok?
1: Ok, pas de souci.
0: Lucas, voici la question. On le disait tout à l'heure, c'est le premier jour du mondial, c'est le démarrage de la Coupe du Monde 2026. Tout premier match, on le disait également, ce sera Mexique-Afrique du Sud. C'est à 21h en direct de Mexico City. Tu vas suivre un peu? Tu t'intéresses au foot?
1: Non, pas trop, non.
0: Okay. Bon, c'est dommage parce que la question que je vais te poser a un rapport avec cette Coupe du Monde.
1: Ah d'accord.
0: Combien de pays vont tenter de remporter cette Coupe du Monde? Combien de pays participent à cette Coupe du Monde? Top chrono.
1: 50.
0: C'est moins.
1: 20.
0: Et plus.
1: 25.
0: Et plus.
1: 30.
0: Et plus.
1: 40.
0: Et plus.
1: 45.
0: Et plus.
1: 46.
0: C'est plus, c'est ça.
2: Oh là là, quand on va te dire le chiffre, mais tu vas t'en vouloir.
0: Mais quand t'as attaqué à 50, je me suis dit, bon, c'est bon, il va prendre les 1000 balles. C'était 48.
2: Ouais.
1: Dommage.
0: Eh ouais.
2: T'étais pas loin.
0: Décidément, le foot et toi, ce sera pas une grande histoire.
1: Eh ben, c'est pas grave.
0: Lucas, on va t'offrir un kit de Bruno sur Fun Radio.
1: C'est gentil.
2: Bisous, Lucas.
1: Bisous.
0: Passe une belle journée, mon
1: pote. À la prochaine, la famille. Merci.
0: Merci à toi.
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0: Bonjour Dimitri.
1: Bonjour Bruno, bonjour la famille.
2: Salut Dim.
0: Dimitri, tu es à Liège, en Belgique. Tu es employé dans une administration communale en Belgique. On parlait, des fois on s'est fait avoir comme des touristes. En fait, je parlais de cette nana qui, à Rome, s'est retrouvée avec une glace, 3 boules, 44 balles. En fait, le gars lui a proposé des topines dessus. Elle a dit, bah allez-y, elle croyait que c'était gratuit. Le mec lui a fait payer une blinde, les petits morceaux de pistache, les petits morceaux de... Et donc, évidemment, elle s'est filmée, elle était vénère. La dernière fois que tu t'es fait prendre pour un touriste, que tu t'es fait arnaquer, c'était quoi?
1: Alors nous, on est parti en famille aux États-Unis. On allait faire le tour des parcs d'attractions.
0: Ouais.
1: Et on démarrait notre périple par 2 jours à New York pour la première fois.
0: Ouais.
1: Et on arrive sur place, on sort de l'avion, on va chercher nos valises. Et là, on se dit, bon, un taxi pour aller jusqu'à l'hôtel. Et là, on tombe sur des petits gars en costume, bien habillés, bien propres sur eux. Et qui nous disent, do you need taxi? Ah bah, yes, we need taxi. Et donc, on monte dans un monospace, on met nos valises dans le coffre, on monte. Et puis là, première chose, je vois qu'il n'y a pas de compteur dans le taxi, il met le compteur sur son iPhone. Donc, bon, c'est bizarre, mais bon, c'est pas grave. Mais alors, on commence à rouler, et là, je vois que le compteur, il monte à une vitesse vertigineuse, et on n'avance pas, on est dans le trafic, on a l'impression qu'il tourne un peu en rond. Donc, au bout d'un moment, ma femme dit au gars, bon, c'est normal, on est déjà à 300 dollars, on n'a pas bougé.
0: À l'arrivée, t'en as eu pour combien?
1: Alors, à l'arrivée, on n'est pas allé jusqu'à l'hôtel, il nous a largué dans le Bronx, dans une bouche de métro mal famée, et on en a eu pour 400 dollars.
2: Mais non.
0: Alors que normalement, c'est 100 dollars à peu près pour faire le trajet aéroport pour aller en ville.
1: Oui, au chemin du retour, on a pris un vrai taxi, là pour le coup, on en a eu pour 120 dollars.
0: Mais ça, après, c'est valable dans tous les aéroports. T'arrives à Paris, ils sont là aussi.
2: C'est l'arnaque de bienvenue, ça.
0: Évidemment. Et ils sont très sympas, très propres. Ils disent bonjour, vous avez besoin d'un taxi? Évidemment.
1: Voilà, c'était notre première fois aux États-Unis. On y retournait quand même. Mais là, pour le coup, ça nous a bien mis les boules.
2: Ça fait partie du voyage et comme ça, tu as des choses à raconter.
0: Dimitri, je t'embrasse, mon pote.
1: Merci beaucoup.
2: Bisous, Dimitri.
1: Bisous à tous.
3: Bye. Bonjour, Bruno. Bonjour, la famille.

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0: Bonjour Marie.
1: Salut Bruno, salut la famille.
2: Bonjour, salut Marie.
0: T'es où à La Rochelle?
1: Proche du centre-ville, hein, au boulot.
0: T'es déjà au taf?
1: Ouais.
0: Tu travailles dans quoi?
1: Je suis dans les assurances.
0: Ok, et dès 7h10, t'es au boulot ou non? Tu fais du zèle?
1: Non.
2: Pas de vacances pour les assurances. Ah mais la vache, mais c'est tôt.
1: C'est parfois plus tôt même.
0: Ouais. Bon, et après, t'habites une super ville, La Rochelle.
3: C'est top 5 des villes françaises.
0: Ouais, franchement, c'est super beau, La Rochelle.
1: C'est canon.
0: Je dis pas ça parce que c'est chez moi, c'est vraiment beau. Bon, Marie, en arrivant sur Fun Radio ce matin, t'as gagné 4 cadeaux.
2: Un PC portable, un HomePod mini, un bracelet post-téléphone, bijoux, tu verras, c'est très pratique, surtout si tu travailles sur un bureau et un pack Fun Radio.
0: Ces cadeaux sont les tiens, faut juste que tu les gardes, Marie, et pour les garder, faut que tu répondes correctement à 4 questions que je vais te poser. Chaque mauvaise réponse, c'est un cadeau qui disparaît. Puis comme on est des petites enflures, on fait partir le premier. Donc, c'est-à-dire que dès que tu perds, forcément, c'est l'ordinateur qui part. OK ?
1: OK.
0: Première question. Bouge pas.
2: Don't move.
0: En Chine, des bus sont équipés d'un écran à l'arrière qui reproduit en temps réel les feux de circulation. C'est vrai ou c'est faux ?
1: C'est vrai.
4: C'est tellement malin. Le nombre de fois où tu doubles un bus et puis bam, t'arrives, c'est feu rouge.
3: Ouais. C'est brillant, ça. Pourquoi on n'y pense pas à faire
0: ça? Parce que, qu'est-ce que je te dis, on est en France. Marie, tu gardes tous tes cadeaux. Voici la deuxième question. Afin de limiter les vols d'ampoules électriques du métro de New York, elles ont été conçues pour se visser à l'envers. C'est vrai ou c'est faux?
1: C'est vrai.
0: Ouais, c'est vrai.
4: Bah ouais, mais bon, une fois que t'as compris le truc, bah tu dévisses
0: ça
4: à l'envers.
0: Est-ce que le gars est vraiment trop con pour pas essayer dans l'autre sens?
4: Oh non, c'est mince.
0: Marie, tu gardes tous tes cadeaux. Troisième question. Dans certaines écoles maternelles italiennes, les enfants font la sieste en plein air en écoutant les chants des oiseaux. C'est vrai ou c'est faux?
1: C'est vrai.
0: Ouais, c'est vrai, c'est bien ça.
4: C'est chouette, ouais.
0: T'es dehors, l'image est dingue. On est en train de regarder, ils sont tellement bien. J'aimerais tellement être à leur place.
3: Ah voilà, t'es bien là.
0: À l'ombre, un gros soleil, le bruit des oiseaux, tu fais une sieste, c'est la vie. Marie, ça va se jouer maintenant pour l'ordinateur. La femelle du buffle. C'est la bufflette. C'est vrai ou c'est faux?
1: C'est faux.
0: Bah bien sûr, c'est la bufflonne. T'as déjà vu des camemberts au lieu de bufflonne?
4: Oui, bien sûr.
0: Oui Marie, trop bien, c'est tout gagné.
1: Bravo.
0: Les 4 cadeaux par chez toi, PC portable, HomePod mini, bracelet, le bijou, hein, ce qu'on disait, où tu peux poser ton téléphone.
1: Et c'est trop bien, merci la famille, je vous kiffe.
0: Fun Radio. Dis-moi Marie, évidemment Coupe du Monde de foot aujourd'hui, tu vas suivre, ça t'intéresse ou pas des masses?
1: Je m'en fous, complètement.
0: Alors tu sais quoi?
4: Moi aussi Marie.
0: On a une rubrique pour toi et pour toutes celles et tous ceux qui se foutent du foot, c'est comment qu'on peut intéresser Karina à la Coupe du Monde. Parce que Karina, elle n'en a rien à faire. Et je me suis amusé à trouver des fun facts sur différentes Coupes du Monde qui font que vous allez dire « Ah ben ça, ça m'intéresse ».
4: Ok.
0: Voilà.
1: Eh ben d'accord.
0: Par exemple, là j'ai une question. En 1950, Marie, et je la pose à Karina, l'Inde a déclaré forfait et n'a pas participé à la Coupe du Monde.
4: D'accord.
0: Non mais c'est vrai Marie.
4: Mais alors pourquoi à ton avis Marie?
0: Pour quelle raison? Je vais le dire dans quelques secondes. Voilà, bougez pas les amis. Marie, je te fais des bisous.
1: Allez, je vous embrasse, merci.
4: Bisous,
2: bisous.
4: Marie.
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3: Pour l'instant, c'est le du con, c'est quoi? C'est quelqu'un qui ne fait pas la une de l'actu, mais qui est dans l'actu. Et aujourd'hui, nous allons parler avec Soane de Blanche Mortemar.
4: Blanche Mortemar vient de faire une entrée assez folle dans l'univers de la photographie. Pourquoi? Parce qu'elle vient de décrocher le titre de pire photographe du monde. C'est un concours qui a été lancé par la compagnie aérienne Iceland Air. Il y a plus de 127 000 personnes qui ont participé à ce concours. Et elle a remporté,
3: il y a de l'argent,
4: 48 000 euros.
3: Énorme.
4: Et une notoriété un petit peu particulière. Donc je vais vous présenter certains clichés, vous allez comprendre un petit peu sa DA.
3: Ouais.
4: On a, alors c'est visuel, mais on va un peu vous décrire.
3: Explique.
4: Première photo, elle a voulu prendre en photo la statue de la liberté, mais elle est floue. Donc ça veut dire vraiment, tu vois une ombre blanche dans le noir.
5: Ouais. Et il fait nuit en plus.
4: Et il fait nuit, vraiment c'est ignoble.
3: Ouais.
4: Autre photo, on a vu d'Oslo sous la neige, et en fait c'est comme si tu avais ta tante qui mettait son gros doigt sur l'appareil. Et
3: donc tu vois pas la moitié de la photo
4: parce que t'as le gros doigt. Et la dernière, c'est ma petite pépite, elle a voulu prendre une photo d'une mouette en selfie, et finalement il y a son oreille à côté de la mouette qui prend, je pense elle a dû se tromper de cadre, et donc du coup qui prend la grande partie de la photo. Donc voilà, c'est devenu la pire photographe du monde. Franchement, moi, je trouve ça classe. 127 000 participants, chapeau.
6: C'est absolument toutes les photos de ma mère.
4: Bah oui.
3: Non, mais c'est là, c'est qu'on connaît tous quelqu'un qui fait ce genre de photos.

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5: Partant du principe que cette nuit, ça a répété sévère entre les États-Unis et les Iraniens, et que cette nuit, les Iraniens ont annoncé qu'ils avaient une nouvelle fois bloqué le détroit d'Ormuz, je peux vous dire que les 200 euros de carte totale qu'on vous offre le matin, vous allez être content de les avoir. 200 euros, tu feras la moitié du plein, d'accord ? Mais au moins, tu les auras. C'est ce qu'on vous offre cette semaine dans le coup de pression sur Fun Radio. Et pour jouer avec nous, on a Johan. Bonjour Johan.
6: Hey, salut tout le monde,
7: ça va ? Salut Johan.
8: Salut Johan.
5: T'es à pré-signer dans la Sarthe. Johan, le principe du coup de pression, pendant une minute, je te pose des questions. Et ce dont j'ai besoin, c'est que tu me donnes trois bonnes réponses. Mais j'ai besoin de trois bonnes réponses à la suite. Un peu comme un hat-trick au foot.
6: Ouais.
5: Si jamais tu te plantes, tu repars à zéro. T'as pas le droit de passer. Quelle que soit la question, il faut que tu répondes. Et puis surtout, t'as pas le droit d'hésiter. Si t'hésites, t'es éliminé également. On est d'accord ?
6: D'accord, on va essayer.
5: Top chrono. Quel chanteur était surnommé The King of Pop ?
6: Allez.
7: Ah bah non, mais t'abuses !
8: On t'a demandé pourtant si t'étais prêt.
5: Johan.
7: Mais
5: Bah là, écoute, là c'est impardonnable.
6: Ah bah ouais, voilà, j'étais perdu.
8: C'est bien de le reconnaître.
7: Oh yo yo !
6: Vous savez pourquoi répondre ?
5: On t'embrasse, Johan.
6: Ça marche, merci.
7: Bisous.
5: Bonjour, Roméo.
9: Bonjour Bruno, bonjour la famille.
8: Salut Roméo.
5: Roméo, maître d'œuvre à Mont-de-Marsan.
9: C'est bien ça.
5: Bon, est-ce que t'es prêt ?
9: Ah oui, je suis prêt.
5: Top chrono. Quel chanteur était surnommé The King of Pop ?
9: Elvis Presley.
5: Michael Jackson. Combien de jours compte le mois de juin ?
9: 30.
8: Non mais c'est pas possible.
10: Trop de rupture.
5: Trop d'attentes sur Elvis Presley, sur le nombre de jours, de trop d'attentes. Au revoir Roméo.
9: Salut.
7: Bye bye.
8: Salut Roméo. Bisous.
5: Bonjour Jérémy.
11: Salut Bruno, salut la famille.
8: Salut Jérémy.
5: Bon
8: salut.
5: Jérémy, salut. Et tu nous fais plaisir, tu relèves un peu le niveau Jérémy.
11: Allez, on va essayer.
5: Top chrono. Quel super-héros habite à Gotham City ?
11: Batman.
5: Un point. Dans quel sport dispute-t-on la Coupe Davis ?
11: Tennis.
5: Oui. Quel animal est surnommé le meilleur ami de l'homme ?
11: Le chien.
5: Ouais, ça va.
8: Bien !
10: Ça va, hein.
8: Fastache !
10: Bravo.
5: Ouais, enfin, fastache.
11: Merci beaucoup.
5: Les questions, c'est c'était top. Pas non plus.
10: Oui, non, mais attention, il faut savoir ce. Je finirai pas cette phrase, mais.
5: on t'envoie cette carte pour toi. 200 euros à dépenser dans les stations totales, d'accord ?
11: Ouais, c'est génial, merci beaucoup.
8: Des bisous.
5: On bye attend bye. Prendre Augustin, j'ai envie d'en faire un autre petit. Bonjour, Augustin !
12: Hello Bruno, hello la team.
8: Salut Augustin.
5: T'es DJ à Vaucresson, c'est bien ça ?
12: Ouais, exactement.
5: Tu mixes en club ou tu fais des soirées privées ?
12: Je fais beaucoup de luxe et beaucoup de soirées privées, ouais.
5: Beaucoup de luxe, c'est-à-dire sur des marques qui te demandent pour que tu viennes ambiancer des soirées ?
12: C'est exactement ça, c'est des promotions pour leurs nouveaux produits ou ce genre de choses.
5: Ok, super, bah, c'est le bienvenu chez nous, Augustin. 200 euros de carte totale pour toi, est-ce que t'es prêt ?
12: Ouais, je suis carrément prêt.
5: Top chrono. Quelles chutes d'eau sont situées sur le fleuve Zambèze à la frontière entre la Zambie et le Zimbabwe ?
12: Niagara.
5: Les chutes Victoria. Qui a écrit le roman Les Misérables ?
12: Victor Hugo.
5: Un point. Dans quelle ville d'Europe se trouve le musée du Prado ?
12: Rome.
5: Madrid. Quelle est la formule chimique du dioxyde de carbone ?
12: CO2.
5: Un point. Quelle société Steve Wozniak a-t-il fondée avec Steve Jobs ?
12: Apple.
5: Félicitations. Eh oui.
10: Même toi, tu le sais. Hein,
5: le petit évidemment, le petit t'as mis à mal. Augustin, on t'embrasse.
12: Ça marche, passe une bonne journée.
8: Bisous.
5: Bon, ça va s'arrêter là.
10: Ouais.
5: Hein, c'est bien, voilà. On a eu un gagnant, on a filé une carte. Moi, je dis, point trop n'en faut, les amis, ça sert à rien de s'angoisser le matin au réveil.
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3: Bisous à Audrey. Audrey m'a envoyé ce message, elle dit « Je suis pas prête à me passer de vous et mon fils non plus, la relève. Il a 12 ans, mais il vous adore depuis plusieurs années déjà. Bisous à toi, Audrey. Bon courage pour toi qui pars bosser. » On parlait des notifs que vous préférez recevoir. Je vous ai donné tout à l'heure ce sondage. Les gens, en règle générale, 76% des Français aiment pas recevoir des notifs. Les notifs qu'ils aiment bien, c'est de la thune qui tombe virement inattendu, message d'une personne qu'on aime ou une commande en cours de livraison. Il y a Cédric qui dit « Le petit, vous avez gagné de la FDJ ».
4: Ouais, ça aussi, tu l'as Bruno, t'aimes bien.
3: Ouais. J'avoue que celui-ci fait
4: plaisir. C'est la somme qui est décevante.
3: Même si quand tu ouvres, c'est 2,50€ souvent. Olive, quand le bon coin m'informe qu'on m'a acheté un truc.
4: Ah, ça c'est chouette ça.
3: Ouais, ça marche aussi, tu sais, pour...
4: Vinted.
3: Vinted, exactement, je cherchais le mot. Valentin, WhatsApp, le groupe de famille, quand on prévoit un déj, très bien. Quentin, quand l'appli météo me dit qu'il va y avoir du soleil pour le lendemain. Ah ouais, c'est bien.
5: Ah, c'est cool.
3: C'est vrai que ça fait plaisir. Et Eva, quand mon chéri me dit qu'il me fait à manger ce soir.
5: Ah,
6: oh, c'est mignon.
4: S'il cuisine bien, c'est chouette.
3: Je vous fais écouter un truc, vous me dites quelle Coupe du Monde?
4: Allez, ouais, vas-y.
3: J'ai récupéré tous les hymnes de Coupe du Monde, parce que aujourd'hui, évidemment, à Mexico... On aura le Shakira. J'en fais un facile.
4: Ouais, vas-y.
6: Bien sûr.
4: L'Espagne?
6: Non.
4: Le Portugal?
6: 98.
3: Non, c'est quelle Coupe du Monde?
4: Ah ouais. Je savais pas que c'était le... Qu'est-ce que c'est? Enrique Iglesias?
6: Une Twingo?
4: Je savais pas que c'était le titre de 98.
3: Bien sûr, Coupe du Monde 1998. Autre facile.
4: 2010?
3: Non.
6: Non, non.
3: Hymne officiel de la Coupe
4: 2018
3: du Monde.
4: 2018.
3: Exactement.
4: Mais non.
6: Ah oui, en Russie, ouais.
3: James avec Will Smith et R.I.S. Ready.
4: Ça nous a porté chance, ça.
3: Bah oui, c'est pour ça que je vous ai mis les deux où on a gagné, pour le coup. Et j'ai rajouté le Shakira pour nous donner un peu de chance.
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3: Et on joue avec Karina, c'est l'heure d'ouvrir les portes du tribunal. Des décisions de justice, des faits divers dans le monde, on doit deviner ce qui s'est passé.
4: Et direction le Lot-et-Garonne pour ce jeu.
5: Il a volé quoi?
6: Mais quoi?
5: Il a dégradé quoi?
6: Quoi donc?
5: Il a uriné sur quoi?
6: Quoi?
3: Tout ça dans la même info.
4: Ça fait beaucoup. Une seule et même personne a fait ces trois choses. Il était ivre,
7: ouais, d'accord.
4: Il a volé un truc, il a dégradé un truc et il a uriné sur un truc. Vous allez me faire une proposition chacun.
3: Ok.
4: Alors, il a volé quoi?
3: Il a volé une trottinette.
4: Il a dégradé quoi?
3: Il a dégradé une boutique de trottinette.
4: Et il a uriné sur quoi?
3: Sur les policiers qui sont venus l'arrêter.
4: C'est faux, Bruno Guillon. Sohan.
8: Pour moi, il a volé une voiture.
4: Vas-y, continue.
8: Il a dégradé. Je pense que du coup, il a eu un accident, il a dû dégrader quelque chose.
4: Oui,
8: et,
4: bon.
8: il a dû uriner sur les policiers, pareil.
4: Non, alors personne, aucun policier n'a reçu d'urine.
3: Ouais, parce qu'on fait le mastermind. Tu sais,
4: ouais.
3: Le mastermind, vous vous souvenez de ce vieux jeu avec...
4: Bien sûr.
3: Il faut que tu retrouves une combinaison de quatre couleurs.
4: Okay.
3: Et on dit, ouais, le rouge, il est bien placé. Voilà.
4: Ah oui.
3: Là, on est...
4: Vous êtes 0,
3: d'accord.
4: Enfin, il a volé effectivement un véhicule. Mais c'est pas une voiture et c'est pas une trottinette.
3: Okay, bon, Pino,
4: à toi.
7: Il a volé un tracteur.
4: Oui, c'est une bonne réponse.
7: Il a englouti...
4: Dégradé.
7: Une bijouterie.
4: Non,
7: et
4: ça c'est faux.
7: Il a uriné sur un rubis.
4: Non, c'est faux. Alors tu en as un de bon et vous voulez refaire un petit tour?
3: Bien sûr.
4: Ouais.
3: Allez, alors,
4: vas-y.
3: Donc il a volé un tracteur.
8: Il a dégradé un commissariat.
4: Non.
8: Oh.
3: Alors il a volé un tracteur.
4: Ouais.
3: Il a dégradé un champ.
4: Vas-y, continue.
3: Ok. Et il a pissé sur un chevreuil. On a la campagne.
7: Ah ouais, d'accord.
4: Vous avez toujours seulement le tracteur de bon.
3: Merde.
4: Ah ouais, non mais il est très dur ce jeu. Bon, encore un tour.
8: Vas-y.
7: Qu'est-ce qu'il a?
4: Il a volé un tracteur.
3: Bon, je crois qu'on peut y aller.
7: Une botte de foin.
3: Même moi, ça me fatigue.
4: Alors, je vais vous lire l'info telle quelle. Ivre, il vole un tracteur de la municipalité.
3: Ouais.
4: Dégrade une canalisation dans le cimetière de la commune.
3: Ouais.
4: Et urine sur une tombe.
3: D'accord.
4: C'est quand même pas compliqué, mon jeu.
3: Bah, enfin, c'est pas compliqué, excuse-moi, c'est pas commun non plus.
7: La tombe, ça doit être l'ancien maire avec qui il a eu un conflit.
3: Bien sûr, évidemment.
4: Je pisse dessus.
3: Alors, il y avait le bouquin, j'irai cracher sur vos tombes, mais j'irai pisser sur vos tombes, on n'avait pas vraiment.
4: Ah là là, bon bref, ça m'a fait rire et je me suis dit que j'allais vous en faire un petit jeu. Je vais vous faire une deuxième affaire qui m'a fait beaucoup rire aussi. Ça se passe dans le département de l'Ariège. C'est un monsieur, un vieux monsieur, un retraité, qui a acheté un aspirateur. Et il porte plainte parce que son aspirateur se bouche à cause des poils d'animaux. Quelle est la somme qu'il réclame au magasin, selon vous? Sohan.
8: 100 000.
4: C'est plus.
8: Plus hein?
7: 500 000.
4: Oui, c'est exact. Et alors, il réclame 500 000 euros au magasin et il a dit « Tout le monde n'a pas le temps de porter plainte. Moi, je suis retraité. J'ai tout mon temps. » J'adore ce mec.
8: Oh là là. Aïe, aïe,
4: j'adore
8: aïe, aïe,
4: ce mec.
3: Bien sûr.
7: Le procès peut durer 6 ans, il sera là.
4: Il en a rien à faire. Ah, je suis là, moi. Hein.
3: Et puis, il va aller faire chier, je peux te dire. Ça, monsieur Dyson,
4: prépare-toi.
3: Prépare-toi.
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4: Direction Miramas dans les Bouches-du-Rhône ce matin où nous attend Sabrina. Bonjour Sabrina.
5: Et bonjour, je suis trop contente.
6: Salut Sab.
4: Sabrina, on est heureux de t'avoir, t'es agent d'accueil en mairie, à la mairie de Miramas. C'est à la mairie de Miramas, on tombe sur toi.
5: Oui, tout à fait.
4: Eh bien ça fait plaisir, t'as le sourire dans la voix. Sabrina, t'as envoyé Bruno par SMS pour jouer au jeu des 5000. Tu connais les règles du jeu, elles sont injustes mais tu les acceptes.
5: Je les accepte.
4: Je te pose 5 questions, 1000 euros par bonne réponse, 5000 euros à la clé, là dans 2 minutes. Mais à l'issue de ton jeu, on appellera un voleur, quelqu'un qui, par SMS, s'est inscrit comme toi, mais hier. Ok ?
5: Ok.
4: S'il décroche en disant Bruno sur Fun Radio, il vole ton argent. Il n'y a pas de sujet.
5: Et c'est la règle.
4: S'il décroche pas, tu gardes ton pognon, mais aujourd'hui est une journée spéciale. Hier, j'ai lancé un kit ou double, donc tu auras la possibilité, si tu le souhaites, on verra ça tout à l'heure, de doubler ta somme d'argent en appelant un second voleur. Mais nous n'en sommes pas là. Voici pour l'instant les deux thèmes du jeu. Premier thème, tout savoir sur le mois de juin, où tu peux dire c'est l'été, le 21. Deuxième thème, les noms de stades de foot dans le monde entier pour voyager avec un ballon.
5: Non, le premier thème,
4: sur
5: le mois
4: de juin. Bien sûr, tu vas voir que tu vas regretter le foot, je te le dis. Tu vas voir, et dès la première question. Le nom du mois de juin, ça vient du latin junius. Non, c'est pas un vrai faux, j'ai deux propositions. C'est pas un vrai faux, Sabrina. C'est par rapport à quoi ce nom ? À la déesse grecque Joula ou à la déesse romaine Junon ?
5: À la déesse romaine Junon.
4: 1000 euros. C'est la déesse du mariage et de la fécondité. Deuxième question. Quand on compte les mois sur ses phalanges, le mois de juin, il tombe sur une phalange ou entre deux phalanges ?
5: Entre deux phalanges.
4: 2000 euros. Troisième question. Le mois de juin commence dans le signe du zodiaque du Verseau ou des Gémeaux ?
5: Gémeaux.
4: Oui.
7: Eh bien.
4: Et il se termine avec le cancer. Le signe du cancer, évidemment. Sabrina.
5: Évidemment.
4: 3000 euros, quatrième question. Un proverbe sur le mois de juin dit « Qui en juin se porte bien ?» Au temps chaud ne craindra rien ou en hiver sera serein.
5: En hiver sera serein.
4: Non, au temps chaud. Ne craindra rien. Ouais. Tu restes à 3000, dernière question. La dernière finale du simple messieurs de Roland-Garros, c'est joué le 7 juin ou le 8 juin ?
5: Le 7 juin.
4: Ouais, c'était dimanche. 4000. Si les 4000 euros sont validés, tu fais quoi avec l'argent, Sabrina ?
5: Je me paye un voyage avec mes enfants et mon mari, je pense. Un petit tour cet été.
4: Avec 4000 euros, il y a moyen de se faire plaisir.
5: Il y a moyen de se faire plaisir et de rembourser quelques dettes aussi.
4: Et j'ai donné une seconde au voleur hier pour s'inscrire. En une seconde hier, j'ai reçu 6 SMS. Je vais appeler un de ces 6 numéros de téléphone. La personne a 5 secondes pour décrocher. Le premier réflexe, quand on t'appelle, c'est de dire allô. Si la personne dit allô, elle est éliminée. Si elle dit Bruno sur Fun Radio, ton argent devient son argent.
5: C'est le jeu.
4: J'appelle quelque part en France ou en Belgique.
8: Bruno sur Fun Radio ?
4: Ouais, c'est trop tard.
5: C'est trop tard. Ouais.
4: Oui, c'est trop tard. Comment tu t'appelles ?
8: Maud,
4: t'habites où ? Tu fais quoi dans la vie ?
8: Secrétaire médical, j'habite dans 95.
4: Je suis désolé, on était sortis des 5 secondes, Maud.
8: Ouais, j'en comprends. C'est le jeu. Et puis bravo, du coup, à la candidate.
6: Ben, oh, t'es si gentille.
4: C'est adorable. Bon, il y avait 4000 euros, Maud.
8: Ouais, je sais. Bon. C'est pas grave, tant mieux pour elle.
4: Bon, bah écoute, c'est très fair-play.
5: Merci.
4: Sabrina !
5: Oui.
4: J'ai gagné. Ouais.
5: Y'a pas.
4: 4000 euros cash pour toi, Sabrina. Mais aujourd'hui, c'est une journée un peu spéciale.
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4: Hier, en lançant les inscriptions, j'ai dit que nous jouerions au kit ou double. Sabrina, tu as 4000 euros. Beaucoup d'argent. Et tu me disais, voilà, j'ai la possibilité de me faire un petit kiff avec mon mari et mes enfants. T'as combien d'enfants? T'en as deux, hein, c'est ça?
5: J'en ai deux, oui.
4: Quel âge ils ont, tes enfants?
5: Ben, 17 ans et bientôt 16.
4: Ok, très bien. Ouais, donc deux ados. Mais, et celui de 17 ans, il passe le bac de français aujourd'hui?
5: Non, il change de voie, lui. Il passe en première professionnelle.
4: D'accord, ok, très bien. Bon, donc je le disais, tu as 4000 euros. Sabrina, tu vas avoir la possibilité de doubler et tenter les 8000 euros. Ne me réponds pas maintenant, Sabrina. On va faire un point sur les actus, d'accord, sur les infos. C'est déjà arrivé. Un candidat a fait le kit ou double à 4000 et le voleur n'a pas répondu et il a pris 8000 balles. Sabrina, va-t-elle faire le kit ou double?
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5: Pour l'instant, c'est le du con. Le du con, c'est quoi ? C'est quelqu'un qui ne fait pas la une de l'actu, mais qui est dans l'actu. Et aujourd'hui, nous allons parler avec Swan de Blanche Mortemart.
6: Blanche Mortemart vient de faire une entrée assez folle dans l'univers de la photographie. Pourquoi ? Parce qu'elle vient de décrocher le titre de pire photographe du monde. C'est un concours qui a été lancé par la compagnie aérienne Iceland Air. Il y a plus de 127 000 personnes qui ont participé à ce concours. Et elle
5: il y a
6: de l'argent, 48 000 euros.
5: Énorme.
6: Une notoriété un petit peu particulière. Donc, je vais vous présenter certains clichés. Vous allez comprendre un petit peu sa DA.
5: Ouais.
6: On a, alors, c'est visuel, mais on va un peu vous décrire.
5: Explique.
6: Première photo, elle a voulu prendre en photo la Statue de la Liberté, mais elle est floue. Donc, ça veut dire vraiment, tu vois une ombre blanche dans le noir.
7: Ouais. Et il fait nuit en plus.
6: Et il fait nuit. Vraiment, c'est ignoble.
5: Ouais.
6: Autre photo, on a vue d'Oslo sous la neige. Et en fait, c'est comme si tu avais ta tante qui mettait son gros doigt sur l'appareil. Et
5: donc, tu vois pas la moitié de la photo
6: parce que tu as le gros doigt. Et la dernière, c'est ma petite pépite. Elle a voulu prendre une photo d'une mouette en selfie. Et finalement, il y a son oreille à côté de la mouette qui prend, je pense, elle a dû se tromper de cadre. Et donc, du coup, qui prend la grande partie de la photo. Donc voilà, c'est devenu la pire photographe du monde. Franchement, moi, je trouve ça classe. 127 000 participants, chapeau.
8: C'est absolument toutes les photos de ma mère.
6: Bah oui.
5: Non, mais c'est là, c'est qu'on connaît tous quelqu'un qui fait ce genre de photos.
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3: Partant du principe que cette nuit, ça a répété sévère entre les États-Unis et les Iraniens, et que cette nuit, les Iraniens ont annoncé qu'ils avaient une nouvelle fois bloqué le détroit d'Ormuz. Je peux vous dire que les 200 euros de carte totale qu'on vous offre le matin, vous allez être content de les avoir. 200 euros, tu feras la moitié du plein, d'accord, mais au moins tu les auras. C'est ce qu'on vous offre cette semaine dans le coup de pression sur Fun Radio. Et pour jouer avec nous, on a Johan. Bonjour Johan.
4: Salut tout le monde, ça va ?
5: Salut Johan.
6: Salut Johan.
3: T'es après signé dans la Sarthe. Johan, le principe du coup de pression, pendant une minute, je te pose des questions et ce dont j'ai besoin, c'est que tu me donnes trois bonnes réponses. Mais j'ai besoin de trois bonnes réponses à la suite, un peu comme un hat-trick au foot.
4: Ouais.
3: Si jamais tu te plantes, tu repars à zéro. T'as pas le droit de passer. Quelle que soit la question, il faut que tu répondes et puis surtout, t'as pas le droit d'hésiter. Si t'hésites, t'es éliminé également. On est d'accord ?
4: D'accord, on va essayer.
3: Top chrono. Quel chanteur a été surnommé The King of Pop ?
5: Ah bah non, mais t'abuses ! On t'a demandé pourtant si t'étais prêt.
3: Johan.
5: Mais oui. Enfin !
3: Bah là, écoute, là c'est impardonnable.
4: Ah bah ouais, voilà, j'étais perdu.
5: C'est bien de le reconnaître.
6: Oh yo-yo !
4: Je savais pas quoi répondre.
3: On t'embrasse, Johan.
4: Ça marche, merci.
5: Bisous !
3: Bonjour, Roméo.
7: Bonjour Bruno, bonjour la famille.
5: Salut Roméo.
3: Roméo, maître d'œuvre à Mont-de-Marsan.
7: C'est bien ça.
3: Bon, est-ce que t'es prêt ?
7: Ah oui, je suis prêt.
3: Top chrono. Quel chanteur était surnommé The King of Pop ?
7: Elvis Presley.
3: Michael Jackson. Combien de jours compte le mois de juin ?
7: 30.
5: Non mais c'est pas possible.
8: Trop de rupture.
3: Trop d'attentes sur Elvis Presley, sur le nombre de jours, de trop d'attentes. Au revoir Roméo.
7: Salut.
5: Bye bye.
6: Salut Roméo.
3: Bonjour Jérémy.
9: Salut Bruno, salut la famille.
5: Salut Jérémy.
3: Bon
5: salut.
3: Jérémy, salut. Et tu nous fais plaisir, tu relèves un peu le niveau Jérémy.
9: Allez, on va essayer.
3: Top chrono. Quel super-héros habite à Gotham City ?
9: Batman.
3: Un point. Dans quel sport dispute-t-on la Coupe Davis ?
9: Tennis.
3: Oui. Quel animal est surnommé le meilleur ami de l'homme ?
9: Le chien.
3: Ouais, ça va.
5: Bien !
8: Ça va, hein.
5: Fastache !
8: Bravo.
3: Ouais, enfin, fastache.
9: Merci beaucoup.
3: Les questions, c'était pas non plus.
8: Attention, il faut savoir ce. Je finirai pas cette phrase, mais.
3: on t'envoie cette carte pour toi. 200 euros à dépenser dans les stations Total, d'accord ?
9: C'est génial, merci beaucoup.
5: Des bisous.
3: On attend de prendre Augustin, j'ai envie d'en faire un autre petit. Bonjour Augustin !
10: Hello Bruno, hello la team.
5: Salut Augustin.
3: T'es DJ à Vaucresson, c'est bien ça ?
10: Ouais, exactement.
3: Tu mixes en club ou tu fais des soirées privées ?
10: Je fais beaucoup de luxe et beaucoup de soirées privées, ouais.
3: Beaucoup de luxe, c'est-à-dire sur des marques qui te demandent pour que tu viennes ambiancer des soirées ?
10: C'est exactement ça, c'est des promotions pour leurs nouveaux produits ou ce genre de choses.
3: Ok, super, bah, c'est le bienvenu chez nous, Augustin. 200 euros de carte totale pour toi, est-ce que t'es prêt ?
10: Ouais, je suis carrément prêt.
3: Top chrono. Quelles chutes d'eau sont situées sur le fleuve Zambèze à la frontière entre la Zambie et le Zimbabwe ?
10: Niagara.
3: Les chutes Victoria. Qui a écrit le roman Les Misérables ?
10: Victor Hugo.
3: Un point. Dans quelle ville d'Europe se trouve le musée du Prado ?
10: Rome.
3: Madrid. Quelle est la formule chimique du dioxyde de carbone ?
10: CO2.
3: Un point. Quelle société Steve Wozniak a-t-il fondée avec Steve Jobs ?
10: Appel.
3: C'est
10: une imitation.
3: Eh oui.
8: Même toi, tu le sais.
3: Le petit évidemment, le petit t'as mis à mal. Augustin, on t'embrasse.
10: Ça marche, passe une bonne journée, etc.
5: Bisous.
3: Bon, ça va s'arrêter là.
8: Ouais.
3: Hein, c'est bien, voilà. On a eu un gagnant, on a filé une carte. Moi, je dis, point trop n'en faut, les amis, ça sert à rien de s'angoisser le matin au réveil.
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2: Bisous à Audrey. Audrey m'a envoyé ce message, elle dit « Je suis pas prête à me passer de vous et mon fils non plus, la relève. Il a 12 ans, mais il vous adore depuis plusieurs années déjà. Bisous à toi, Audrey. Bon courage pour toi qui part bosser. » On parlait des notifs que vous préférez recevoir. Je vous ai donné tout à l'heure ce sondage. Les gens, en règle générale, 76% des Français aiment pas recevoir des notifs. Les notifs qu'ils aiment bien, c'est de la thune qui tombe virement inattendu, message d'une personne qu'on aime ou une commande en cours de livraison. Il y a Cédric qui dit « Le petit, vous avez gagné de la FDJ. »
3: Ça aussi, tu l'as, Bruno, t'aimes bien.
2: Ouais. J'avoue que celui-ci fait
3: plaisir. C'est la somme qui est décevante.
2: Même si quand tu ouvres, c'est 2,50€ souvent. Olive, quand le bon coin m'informe qu'on m'a acheté un truc.
3: Ah, c'est chouette.
2: Ouais, ça marche aussi, tu sais, pour...
3: Vinted.
2: Vinted, exactement, je cherchais le mot. Valentin, WhatsApp, le groupe de famille quand on prévoit un déj, très bien. Quentin, quand l'appli météo me dit qu'il va y avoir du soleil pour le lendemain. Ah ouais, c'est cool. C'est vrai que ça fait plaisir. Et Eva, quand mon chéri me dit qu'il me fait à manger ce soir.
4: Ah,
5: oh, c'est mignon.
3: S'il cuisine bien, c'est chouette.
2: Je vous fais écouter un truc. Vous me dites quelle Coupe du Monde ?
3: Allez, vas-y.
2: J'ai récupéré tous les hymnes de Coupe du Monde parce que aujourd'hui, évidemment, à Mexico, on aura le Shakira. J'en fais un facile ?
3: Ouais, vas-y.
5: Bien sûr.
3: L'Espagne ?
5: Non.
3: Le Portugal ?
5: 98.
2: C'est quelle Coupe du Monde ?
3: Ah. Je savais pas que c'était le... Qu'est-ce que c'est, Enrique Iglesias ?
5: Une Twingo ?
3: Je savais pas que c'était le titre de 98.
2: Bien sûr, Coupe du Monde 1998. Autre, facile.
3: 2010 ?
2: Non.
5: Non, non.
2: Hymne officiel de la Coupe
3: 2018
2: du Monde.
3: 2018 ?
2: Exactement.
3: Mais non.
5: Ah oui, en Russie, ouais.
2: James avec Will Smith et Eric Reddy.
3: Ça nous a porté chance, ça ?
2: Bah oui, c'est pour ça que je vous ai mis les deux où on a gagné le coup. Et j'ai rajouté le Shakira pour nous donner un peu de chance.
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3: Oui, on joue avec Karina, c'est l'heure d'ouvrir les portes du tribunal. Des décisions de justice, des faits divers dans le monde, on doit deviner ce qui s'est passé.
4: Et direction le Lot-et-Garonne pour ce jeu.
5: Il a volé quoi? Mais quoi? Il a dégradé quoi? Quoi donc? Il a uriné sur quoi?
3: Tout ça dans la même info.
4: Ça fait beaucoup. Une seule et même personne a fait ces trois choses. Il était ivre,
6: ouais, d'accord.
4: Il a volé un truc, il a dégradé un truc et il a uriné sur un truc. Vous allez me faire une proposition chacun.
3: Ok.
4: Alors, il a volé quoi?
3: Il a volé une trottinette.
4: Il a dégradé quoi?
3: Il a dégradé une boutique de trottinettes.
4: Et il a uriné sur quoi?
3: Sur les policiers qui sont venus l'arrêter.
4: C'est faux, Bruno Guillon. Sohan.
7: Pour moi, il a volé une voiture.
4: Vas-y, continue.
7: Il a dégradé. Je pense que du coup, il a eu un accident, il a dû dégrader quelque chose.
4: Oui,
7: et,
4: mais bon.
7: il a dû uriner sur les policiers, pareil.
4: Non, alors personne, aucun policier n'a reçu d'urine.
3: Ouais, parce qu'on fait le mastermind. Tu sais,
4: ouais.
3: Le mastermind, vous vous souvenez de ce vieux jeu avec...
4: Bien sûr.
3: Il faut que tu retrouves une combinaison de quatre couleurs.
4: Okay.
3: Et on dit, ouais, le rouge, il est bien placé. Voilà.
4: Ah oui.
3: Là, on est...
4: Vous êtes 0,
3: d'accord.
4: Enfin, il a volé effectivement un véhicule. Mais c'est pas une voiture et c'est pas une trottinette.
3: Okay, bon, Pino,
4: à toi.
6: Il a volé un tracteur.
4: Oui, c'est une bonne réponse.
6: Il a englouti...
4: Dégradé
6: une bijouterie.
4: Non,
6: et
4: ça c'est faux.
6: Il a uriné sur un rubis.
4: Non, c'est faux. Alors tu en as un de bon et vous voulez refaire un petit tour?
3: Bien sûr.
4: Ouais.
3: Allez, donc il a volé un tracteur.
7: Il a dégradé un commissariat.
4: Non.
7: Oh.
3: Alors il a volé un tracteur.
4: Ouais.
3: Il a dégradé un champ.
4: Vas-y, continue.
3: Ok. Et il a pissé sur un chevreuil. On a la campagne.
6: Ah non, ouais, d'accord.
4: Vous avez toujours seulement le tracteur de
3: bon.
4: Ah ouais, non, mais il est très dur ce jeu. Bon, encore un tour.
7: Vas-y.
6: Qu'est-ce qu'il a?
4: Il a volé un tracteur.
3: Bon, je crois qu'on peut y aller.
6: Une botte de fond.
3: Même moi, ça me fatigue.
4: Alors, je vais vous lire l'info telle quelle. Ivre, il vole un tracteur de la municipalité.
3: Ouais.
4: Dégrade une canalisation dans le cimetière de la commune.
3: Ouais.
4: Et urine sur une tombe.
3: D'accord.
4: C'est quand même pas compliqué, mon jeu.
3: Bah, enfin, c'est pas compliqué, excuse-moi, c'est pas commun non plus.
6: La tombe, ça doit être l'ancien maire avec qui il a eu un conflit.
3: Bien sûr, évidemment.
4: Je pisse dessus.
3: Alors, il y avait le bouquin, j'irais cracher sur vos tombes, mais j'irais pisser sur vos tombes, on n'avait pas vraiment.
4: Ah là là, bon bref, ça m'a fait rire et je me suis dit que j'allais vous en faire un petit jeu. Je vais vous faire une deuxième affaire qui m'a fait beaucoup rire aussi. Ça se passe dans le département de l'Ariège. C'est un monsieur, un vieux monsieur, un retraité, qui a acheté un aspirateur. Et il porte plainte parce que son aspirateur se bouche à cause des poils d'animaux. Quelle est la somme qu'il réclame au magasin, selon vous, Sohan?
7: 100 000.
4: C'est plus.
7: Plus? Hein?
6: Ouais, 500 000.
4: Oui, c'est exact. Et alors, il réclame 500 000 euros au magasin et il a dit « Tout le monde n'a pas le temps de porter plainte. Moi, je suis retraité. J'ai tout mon temps. » J'adore ce mec.
7: Oh là là.
4: J'adore ce mec.
3: Bien sûr.
6: Le procès peut durer 6 ans, il sera là.
4: Il en a rien à foutre. Ah, je suis là, moi. Hein.
3: Et puis, il va aller faire chier, je peux te dire. Ça, monsieur Dyson,
6: prépare-toi.
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5: Direction Miramas dans les Bouches-du-Rhône ce matin où nous attend Sabrina. Bonjour Sabrina.
6: Et bonjour, je suis trop contente.
7: Salut Sab.
5: Sabrina, on est heureux de t'avoir. T'es agent d'accueil en mairie, à la mairie de Miramas. C'est là, si on va à la mairie de Miramas, on tombe sur toi.
6: Oui, tout à fait.
5: Eh bien, ça fait plaisir. T'as le sourire dans la voix. Sabrina, t'as envoyé Bruno par SMS pour jouer au jeu des 5000. Tu connais les règles du jeu, elles sont injustes, mais tu les acceptes.
6: Je les accepte.
5: Je te pose 5 questions. 1000 euros par bonne réponse, 5000 euros à la clé, là, dans 2 minutes. Mais à l'issue de ton jeu, on appellera un voleur, quelqu'un qui, par SMS, s'est inscrit comme toi, mais hier. Ok ?
6: Ok.
5: S'il décroche en disant Bruno sur Fun Radio, il vole ton argent. Il n'y a pas de sujet.
6: Et c'est la règle.
5: S'il décroche pas, tu gardes ton pognon, mais aujourd'hui est une journée spéciale. Hier, j'ai lancé un kit ou double, donc tu auras la possibilité, si tu le souhaites, on verra ça tout à l'heure, de doubler ta somme d'argent en appelant un second voleur. Mais nous n'en sommes pas là. Voici pour l'instant les deux thèmes du jeu. Premier thème, tout savoir sur le mois de juin, où tu peux dire c'est l'été, le 21. Deuxième thème, les noms de stades de foot dans le monde entier pour voyager avec un ballon.
6: Le premier thème, sur le mois de juin.
5: Bien sûr, tu vas regretter le foot, je te le dis. Tu vas voir, et dès la première question. Le nom du mois de juin, ça vient du latin junius.
6: Non,
5: c'est pas un vrai faux, j'ai deux propositions. C'est pas un vrai faux, Sabrina. C'est par rapport à quoi ce nom ? À la déesse grecque Joula ou à la déesse romaine Junon ?
6: À la déesse romaine Junon.
5: 1000 euros. C'est la déesse du mariage et de la fécondité. Deuxième question. Quand on compte les mois sur ses phalanges, le mois de juin, il tombe sur une phalange ou entre deux phalanges ?
6: Entre deux phalanges.
5: 2000 euros. Troisième question. Le mois de juin commence dans le signe du zodiaque du Verseau ou des Gémeaux ?
6: Gémeaux.
5: Oui. Et il se termine avec le cancer. Le signe du cancer, évidemment. Sabrina,
6: évidemment.
5: 3000 euros, quatrième question. Un proverbe sur le mois de juin dit « Qui en juin se porte bien ?» Au temps chaud ne craindra rien ou en hiver sera serein.
6: En hiver sera serein.
5: Non, au temps chaud, ne craindra rien. Ouais. Tu restes à 3000, dernière question. La dernière finale du simple messieurs de Roland-Garros, c'est joué le 7 juin ou le 8 juin ?
6: Le 7 juin.
5: Ouais, c'était dimanche. 4000. Si les 4000 euros sont validés, tu fais quoi avec l'argent, Sabrina ?
6: Je me paye un voyage avec mes enfants et mon mari, je pense. Un petit tour cet été.
5: Avec 4000 euros, il y a moyen de se faire plaisir.
6: Il y a moyen de se faire plaisir et de rembourser quelques dettes aussi.
5: J'ai donné une seconde au voleur hier pour s'inscrire. En une seconde hier, j'ai reçu 6 SMS. Je vais appeler un de ces 6 numéros de téléphone. La personne a 5 secondes pour décrocher. Le premier réflexe, quand on t'appelle, c'est de dire allô. Si la personne dit allô, elle est éliminée. Si elle dit Bruno sur Fun Radio, ton argent devient son argent.
6: C'est le jeu.
5: J'appelle quelque part, en France ou en Belgique.
8: Bruno sur Fun Radio ?
5: Mais c'est trop tard.
6: C'est trop tard, ouais.
5: Hey, c'est trop tard, comment tu t'appelles ?
8: Maud,
5: t'habites où ? Tu fais quoi dans la vie ?
8: Secrétaire musical, j'habite dans le 95.
5: Je suis désolé, on était sortis des 5 secondes, Maud.
8: Ben, j'en comprends, c'est le jeu. Et puis bravo, du coup, à la candidate.
7: Ben, oh, ouais. T'es si gentil.
5: C'est adorable. Il y avait 4000 euros, Maud.
8: Oui, je sais. C'est pas grave, ça joue pour elle.
5: Bon, ben écoute, c'est très fair play.
6: Merci.
5: Sabrina !
6: Oui.
5: T'as gagné. Ouais.
6: Bien fort. Stéphane.
5: 4000 euros cash pour toi, Sabrina. Mais aujourd'hui, c'est une journée un peu spéciale.
0: Le kit ou double.
5: Hier, en lançant les 6 inscriptions, j'ai dit que nous jouerions au kit ou double. Sabrina, tu as 4000 euros. C'est beaucoup d'argent. Et tu me disais, voilà, j'ai la possibilité de me faire un petit kiff avec mon mari et mes enfants. T'as combien d'enfants? T'en as deux, hein, c'est ça?
6: J'en ai deux, oui.
5: Quel âge, disons, tes enfants?
6: Ben, 17 ans et bientôt 16.
5: Ok, très bien. Ouais, donc deux ados. Mais et celui de 17 ans, il passe le bac de français aujourd'hui?
6: Non, il change de voie, lui. Il passe en première professionnelle.
5: D'accord, ok, très bien. Bon, donc je le disais, tu as 4000 euros. Sabrina, tu vas avoir la possibilité de doubler et tenter les 8000 euros. Ne me réponds pas maintenant, Sabrina. On va faire un point sur les actus, d'accord, sur les infos. C'est déjà arrivé. Un candidat a fait le kit ou double à 4000 et le voleur n'a pas répondu et il a pris 8000 balles. Sabrina va-t-elle faire le kit ou double?

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1: 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On appelle ça le du con, c'est quelqu'un qui est dans l'actu mais qui fait pas la une de l'actu. Notre du con, c'est faire tirer son permis de conduire. L'histoire est folle, ça se passe du côté de chez Pinot, on part en Deux-Sèvres.
2: Exactement, donc ils reviennent de soirée et monsieur a un petit peu bu, mais un petit peu bu au-dessus de la moyenne quoi. Et donc sa femme lui dit bah écoute, je peux prendre le volant quand même, ce serait dommage de se priver d'avoir un accident, enfin de pas avoir d'accident,
3: bien
2: etc.
3: Sûr.
2: Et donc lui dit non, certainement pas, je suis un gros macho misogyne, donc je vais garder le volant. Et bien évidemment, ce qui s'est passé, c'est que il a fini dans le fossé, il a été contrôlé par la police et il a perdu le permis, bien évidemment.
3: Ah là là.
2: Un chat complet.
1: Voilà. Un chat complet.
3: Comme on dit dans les Deux-Sèvres.

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8: C'est pour ça qu'on demande le relevé d'identité bancaire.
9: Exactement.
8: C'est pour
9: pouvoir
8: faire le relevé, pour faire le virement instantané. Bonjour Sophie.
10: Bonjour.
9: Salut Sophie.
10: Ah, je suis trop contente.
8: Mais je suis contente de t'avoir également. Sophie, tu habites où? Tu fais quoi dans la vie?
10: Alors, j'habite à Saint-Fond et je suis fonctionnaire du coup agent entretien en mairie.
8: D'accord. Saint-Fond, c'est dommage. Il manque un i.
9: Symphonie.
8: Sophie, tu m'as envoyé une facture de 293 euros. De quoi s'agit-il?
10: Alors, il s'agit d'une facture suite à l'accouchement de mon fils.
8: D'accord.
9: T'as accouché quand?
10: En avril 2024.
9: D'accord.
8: Ah putain, ouais, donc c'est une facture d'il y a 2 ans, quoi.
10: Ouais, en fait, ils m'ont envoyé hyper tard, juste à la limite des 1 an réglementaires.
8: Ouais.
10: Et moi, j'ai pas reçu. Et puis là, ils m'ont relancé là, début 2026. Je me suis dit, bah écoute, on va l'envoyer à Bruno, puisqu'il paye les factures.
8: T'as bien fait, c'est le réflexe à avoir.
10: Voilà.
8: 293 euros, c'est bien ça.
10: Oui, c'est ça.
8: Et ben, je te fais le virement, ça part sur ton compte, Sophie.
9: Bravo.
10: Ah, merci, c'est trop bien, bon, je suis trop contente.
8: C'est ton premier bébé ou pas?
10: Non, deuxième.
8: Alors, et ça se passe bien, le deuxième, il paraît que c'est toujours beaucoup plus cool.
10: Oui, c'est vrai. C'est plus tranquille que la première.
8: Alors, la première, c'est quoi son prénom?
10: C'est Marie.
8: Donc, ah oui, c'est l'année DM.
10: Voilà.
8: D'accord, très bien.
10: Et puis le deuxième, Maëlle.
8: Bon, eh bien écoute, on fait des bisous aux deux. Merci Sophie d'avoir joué avec nous.
10: Merci Bruno, merci toute l'équipe.
9: Bisous.
8: On t'embrasse. Merci.
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0: Tous les matins, Pino nous fait jouer avec une année. Ce matin, c'est l'année 1988, l'année de ce titre de Michael Jackson, Dirty Diana.
1: Et en 88, on écoutait cette merveille.
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0: big party. Compagnie
1: créole. Ah, ça, c'est vraiment ça, c'est l'été, c'est la joie de vivre, ça.
0: Bien sûr.
1: Et en 88, le 30 avril exactement, une chanteuse remportait l'Eurovision. J'adore ce titre. Et alors, je savais pas, mais elle a gagné que d'un point devant la Britannique Scott Fitzgerald. On a trop le titre, écoutez.
3: Bon, c'est mieux Céline.
4: Bah, bien sûr que c'était mieux Céline.
1: Alors, il y avait Lara Fabian également cette année-là avec le Luxembourg et le titre Croire. Du Lara Fabian.
4: Mais ouais. C'est marrant parce que quand tu revois les images de l'époque, Lara Fabian a l'air plus vieille en 88 que maintenant.
3: Oui, je suis d'accord.
1: Et alors, côté français, qui était le chanteur? C'était Gérard Lenormand avec le titre Chanteur de charme.
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3: C'est pas mal.
1: Il a fini 10e sur 21.
3: Ah, ok.
1: De la moyenne, quoi.
3: Milieu de classement, ouais.
1: Exactement.
3: Ouais. J'aimais bien. Hein.
1: Bah ouais, c'est sympa, franchement, ça s'écoute. En 88, on écoutait ça.
0: Englishman in New York.
1: Et en 88, sortie d'une console mythique au Japon tout d'abord. Quelle était cette console?
3: PlayStation.
0: La Nintendo.
3: Game Boy?
1: Non.
3: La Wii?
1: Non.
0: Oh,
1: c'est le concurrent de la Nintendo, la
3: Switch.
4: La GameCube.
1: La
3: Sega.
1: Là, voilà.
0: Sega.
1: Sega Mega Drive, bien sûr.
0: Ah ouais, c'est vraiment vintage.
1: Alors, c'était le concurrent de Super Nintendo et il proposait déjà le pack, la console plus le jeu. Et écoutez une pub de l'époque, vous allez reconnaître la voix.
5: 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Mega Drive plus Sonic, Sega, c'est plus fort que toi.
1: C'est la voix de Energy, nos concurrents qui.
0: Richard Darbois.
1: Oui, Richard Darbois.
0: Ouais, Richard, ouais.
1: Qui a fait plein de films. Ensuite, en 88, on écoutait ça.
0: Morricone.
1: Exactement. Et là, ça va fuser un film à cartonner, un film américain à cartonner en 88.
3: Bodyguard.
0: Top Gun.
1: 140 millions d'euros de recettes pour ce film. Un film avec Bruce Willis.
3: Die Hard,
1: exactement.
0: Piège de cristal. Extraordinaire.
1: Parce qu'un million d'entrées en France. Alors, le réalisateur, il voulait Sylvester Stallone. Et puis finalement, il a pris Bruce Willis. Il a bien fait.
4: Bah oui.
0: Comment te dire? Bon, les amis, on finit le Zoom de Pino avec un titre de l'année qu'on écoute en entier. Ce titre de l'année va faire plaisir à deux personnes. Anthony, qui est notre chef auteur, et moi. Mais peut-être déjà en France. C'était un numéro 1 de 1988. Le but aussi, c'est de réécouter des années 80. Et c'était une fille dont j'étais éperdument amoureux. Je lui dois, je pense, mon hétérosexualité. Non, c'est pas Madonna, c'est elle.
6: Nom de Zeus.

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2: Je voudrais vous parler d'un truc, c'est une étude qui a été publiée dans Ouest France. Les Français, j'aime bien vous choper des études tous les matins. Les Français sont désormais 27% à régulièrement se faire des petits plaisirs, des petites récompenses pour se motiver. Alors attention, je vais tout de suite vous donner la notification et l'explication de ces petits plaisirs.
3: J'ai bien travaillé moi.
2: C'était 22% l'année dernière, c'est 27% cette année. Une livraison de nourriture alors que ton frigo est plein, ça fait partie des petits plaisirs.
3: Tu vois, okay.
2: Un truc en plus. Un vêtement.
3: Ah, ça, ouais, ça peut m'arriver.
2: Alors que l'armoire déborde.
3: Évidemment.
2: Bon, y a un truc qu'on fait tous. T'as déjà bien bouffé. Prends un petit dessert.
3: Dessert.
4: Évidemment.
3: Finir sur une note sucrée.
2: Ouais. Tu sais, des fois, il y a un resto à côté de la radio, t'as pas envie de dessert, mais il t'amène les suggestions qui sont posées sur un plateau.
3: Ah oui, ça c'est
2: et
3: la...
2: Mec, donc toi, tu dis, non, je veux pas de dessert, et le mec, il arrive et il te les fout sous le pied.
3: La tartelette aux framboises, sûr. Elle donne envie.
2: Mais les framboises, c'est pas qu'elle te donne envie, elle t'appelle.
3: Mais bien sûr. Mange-moi.
5: Moi, hier, t'as eu la gentillesse de m'inviter pour une vidéo YouTube. Bruno, on a fait quasiment que bouffer pendant 1h30.
2: Oui, voilà. C'est vrai.
5: Ben, je suis sorti de là, j'ai pris un flan.
3: C'est vrai? Mais non.
5: Ah si, bah bien sûr.
3: Bah enfin.
2: Mec, moi j'étais gueudé, comme on dit chez moi. J'en pouvais plus. Hein.
5: Ah, j'ai trouvé une place, tu sais, en calambien sur la gauche.
2: C'est fou, hein.
5: Ah ouais, c'est fou. Hein.
2: C'est fou
5: mais l'appel du flan, tu sais, ils sont forts les boulangers. Ah,
2: l'appel du flan.
3: L'appel du flan,
2: on dirait un film avec Romain Duris.
3: L'appel du flan.
2: L'appel du flan. C'est quoi votre alors si on part sur des délires comme ça, c'est quoi votre dernière petite récompense?
3: Ah bah alors moi ça va être le conseil santé beauté du jour, mais quand j'ai envie de me récompenser une bonne grosse clope.
5: Ah oui,
3: pardon,
5: bah non,
2: mais oui, mais tu fumes plus.
3: Oui, je en fait j'en fume une ou deux par jour,
2: ouais.
3: Mais j'attends le moment où vraiment je vais plus en pouvoir de ma journée,
2: ouais.
3: Et je vais dire bam.
5: Ouais, la clope balcon, je peux comprendre ça.
3: La clope balcon. Okay. Et moi, souvent, c'est clope juste avant d'aller chercher les enfants à l'école pour me donner du courage. Genre, bon, allez, on y va.
2: Pino, bah, donc c'est ton flan.
5: Ah, le flan, bah, ouais, franchement, ça, c'est toute la nourriture, moi, ma récompense, en fait.
2: C'est pas mal.
5: Je suis un Doberman.
6: Moi, je le fais deux fois par an et je l'ai fait lundi. Je me suis booké un massage pour moi toute seule et ça m'a fait du bien. Il y avait des nœuds à démêler. Hein.
2: Ça, moi aussi.
6: Ah ouais, mais rarement. Mais quand je le fais, il faut attendre un niveau de.
2: C'est pareil, c'est très rare.
6: Ouais.
2: Je dois le faire une fois par an.
6: Pareil.
2: Mais c'est ma récompense. Quand
6: c'est
2: je suis vraiment
6: bien.
2: au bout du roule-roule, je me fais ce petit dos.
5: Patrick Bruel, pareil comme vous.
6: Bah, il peut plus.
2: Il a plus le droit. Et tu sais que c'est quand même ouf que tu parles de ça. Donc, il a été libéré cette nuit.
6: Ouais.
2: Il est sous contrôle judiciaire. Il ne peut pas quitter le territoire. Il y a plein de trucs qu'il ne peut pas faire. Mais dans la liste des trucs à ne pas faire, la première chose qui a été citée, c'est qu'il n'a pas le droit d'aller dans
6: mais un salon de massage. Ouais.
2: C'est ouf qu'en premier truc, on te met de ça quand même.
5: Karina, elle en a un à côté de chez elle.
3: Ah bah, il peut
5: Zizou,
3: pas y aller.
5: Zizou,
3: hein,
5: s'appelle.
3: Zizou,
5: ah bah, il y aura pas Patrick là-bas.
3: C'est vrai.
2: Pourquoi, c'est quoi?
3: Ah, c'est les salons de massage coquins. Il n'y a que ça dans ma rue, des salons de massage.
5: Les gens qui font pas que le dos, quoi.
2: Parce que je veux dire. Mais c'est interdit, ça.
6: Non, tu sais.
3: C'est interdit, mais
2: bah non,
3: tu
2: je sais.
3: Sais
2: pas, non.
3: Tu vois,
6: ah non, mais genre, tu sais quand c'est. En fait, dans la devanture, tu vois, il y a des LED bizarres.
3: Quand il y a un néon,
2: rien
3: avec
2: grave, vous entendez
3: ouvert.
2: Derrière, c'est bien Lucas, notre réalisateur, hein, vraiment.
7: Je suis déjà rentré dedans par curiosité, genre.
6: C'est vrai?
3: Dans le salon?
7: Oui. Mais en fait, c'est un peu traquenard, parce qu'après, pour ressortir, c'est compliqué, genre.
2: Ah donc, t'as été obligé de rester, du coup?
7: Bah oui, tant que tu t'es pas fait les Brown James, c'est mort, quoi.
6: Oh,
7: tu sors pas.
3: Tu vois, c'est la limite.
2: Lucas, en fait, il ne comprend pas le truc. Tu sais, on s'arrête
3: la
2: tous.
3: Nuance.
2: On court. Il y a une falaise. On s'arrête tous. Et l'autre, putain. Fait ouais. Je vole, maman, regarde. Je vole.
3: C'est
2: je
3: exceptionnel.
2: Je vole. Maman, regarde.
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3: Après, c'est vrai que quand t'achètes ta première bouteille en boîte, tu pèses un peu dans le game. Bah, les gens, ils te regardent plus de la même façon.
4: Ouais, puis tu les vois boire dedans, voilà. T'es pas bien, surtout.
3: Et puis surtout, le barman en a plein le cul de toi, puisque quand tu viens pour demander ta 18e bouteille de jus de pomme.
5: Ouais, c'est ça.
4: Bien sûr.
3: Les mecs, t'as pris qu'une bouteille de vodka à un moment. Tu vois,
4: c'est tellement
3: et après,
4: ça.
3: Tu bois que du jus, tu vois.
4: Exactement.
3: Ils te repèrent très vite. Bon les copains, vous avez envoyé Bruno par SMS au 74 900 si vous êtes en France, 632 si vous êtes en Belgique, votre téléphone sonne maintenant. On vous offre 500 €, c'est la boîte ou la boîte, vous connaissez le principe, vous décrochez, vous prenez 500 balles, il y a 500 € cachés, on a chacun une boîte, Karina, Pino, Soane et moi, il y en a un de nous qui a 500 € dans sa boîte, vous trouvez la bonne boîte, vous partez avec les 500 €. C'était qui hier la boîte?
5: C'était toi.
6: C'était toi, ouais.
3: C'est moi qui avais 500 €.
5: Ouais, et moi j'avais l'intermédiaire.
3: Ouais. Premier
7: Allô,
3: SMS. Oui, bonjour.
7: Oui, bonjour.
3: Bonjour, comment t'appelles-tu?
7: Béatrice.
3: Bonjour Béatrice, je m'appelle Bruno.
7: Bonjour Bruno, vous ne plaisantez pas quand vous dites que c'est en direct?
5: Bah non.
6: Bah, oh, j'adore ta voix Béatrice.
7: Merci, ouais. C'est gentil.
6: Elle a une voix chic. Béatrice et Mireille.
5: Cousin Hubert, avec votre poncho.
3: Béatrice, tu habites où? Tu fais quoi dans la vie?
7: J'habite à côté de Nice, à Blozac, et je suis vendeuse en boulangerie.
3: Ok, et donc là, tu es à la boulangerie?
7: Non, pas du tout. Je suis avec le pitchoun de ma voisine dont je m'occupe aujourd'hui.
3: Ok, et eh ben écoute, sois la bienvenue chez nous.
7: Merci
3: Béatrice,
7: beaucoup.
3: Tu connais le principe, je le disais, on a tous une boîte, Karina, Pino, Soane et moi. Il y en a un de nous qui a une boîte avec 500 €. Tu choisis la bonne boîte, tu pars avec les 500 balles.
7: Ok, et ben, je vais choisir celle de Soane, s'il vous plaît.
3: Ok. Soane, ouais. Ouvre ta boîte.
5: Alors, c'est bien.
3: Non, c'est le cadeau intermédiaire. C'est pas mal, c'est un cadeau qui vaut 229 €. Tu viens de gagner une paire de AirPods Pro.
5: Ah, c'est bien ça, ouais, franchement, c'est ouais. Cool.
3: Pino vient d'ouvrir sa boîte, c'est Pino qui avait les 500 €.
6: Aïe, aïe, aïe, désolé Béatrice.
7: C'est déjà super, merci beaucoup.
3: Karina, c'est un beau cadeau. Ouais. 600 € le maillot de l'Afrique du Sud.
5: Et toi, Bru?
3: Et moi, c'est quoi?
5: Maillot du Mexique, 100 €. Ah, mais ça allait aujourd'hui.
3: Ouais, c'est bien, ça va, c'est des cadeaux, pas.
5: On est sûr que c'est des maillots à porter.
4: Oui.
5: Des épilations.
4: Mais non.
3: Ce serait quoi le maillot Afrique du Sud en épilation?
5: T'as pas envie de savoir.
3: Bon, les AirPods partent chez toi, Béatrice.
7: Merci beaucoup, je vous embrasse, merci.
5: Bisous,
3: Béa. Ça fait plaisir. Le sourire des auditrices et le sourire des auditeurs, je crois que c'est le meilleur cadeau qu'on puisse avoir chaque matin.
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0: 6h tout pile, les amis, on est en direct comme tous les jours jusqu'à midi. C'est la suite, bien sûr. Je m'appelle Mickaël Yamorine.
1: Bonjour.
0: Il y a Lul.
2: Salut.
0: Afrojack et Sia, Wait Tonight. On va débuter l'émission avec ça, les amis. Mais oui, ce soir, premier Stade de France de David Guetta. Ça va être exceptionnel. On va vous faire vivre ça tout au long de la journée. Bien sûr, sur Fun Radio et sur les réseaux. Tiens, un autre artiste dont je voudrais vous parler dans le prochain quart d'heure. Est-ce que vous vous rappelez de ce son? Déconne. Ouais.

0: Et du tout. Vous essayerez de deviner la petite somme qui va bien. Je suis tombé sur d'autres artistes qui gagnent énormément d'argent avec un seul titre.
1: Ah oui,
0: et c'est ce genre d'artistes qui sortent un tube, ce qu'on appelle le tube, et puis qui tout au long de leur vie gagnent beaucoup d'argent avec ça. C'est le cas d'Econ, on va en parler dans le prochain quart d'heure. Et puis les chiffres de Maureen, les chiffres qui font l'actu, ça arrive là dans moins de 5 minutes. Mais à un moment, on a quoi au programme?
2: Ah, on va parler d'un jeu qui arrive sur la Switch, mais c'est un jeu mythique, je suis trop contente.
0: Ah, ça va?
2: Oui.

0: Combien gagnent les artistes avec un seul titre? La réponse dans moins de 5 minutes. Tiens, par exemple, Gangnam Style de Psy.
1: Oh là là, je pense que là, c'est une énorme fortune. Open Gangnam Style.
0: J'ai des chiffres. C'est beaucoup, beaucoup, beaucoup d'argent. On en parlera dans moins de 5 minutes. Pour l'instant, les chiffres qui font l'actu avec toi, Mamorine, comme tous les matins. On débute par quoi?
2: 1 milliard. Et il est le premier film de 2026 à atteindre 1 milliard au box-office.
0: Avatar.
2: Non.
1: Michael.
2: Non.
0: Pourquoi on crie?
2: C'est un film sorti en 2026. Avatar, c'est sorti en 2025.
1: Il est déjà sorti, donc.
2: Oui, il est déjà sorti.
1: Le Diable s'habille en Prada 2.
2: Non.
0: Est-ce que c'est un film d'animation?
2: Oui.
1: Super Mario.
2: Oui, bravo, Lul. J'allais dire, c'est le petit plombier, ouais. 1 milliard de recettes au box-office mondial. Wow.
0: Il est très cool, hein.
1: Alors, j'ai pas aimé. J'ai adoré le premier. C'était super, mais là, il se passe trop de trucs.
0: Ah, alors, il y a beaucoup d'infos.
1: Ah ouais.
2: Oui, et on voit pas assez Yoshi aussi. Je pensais qu'il y aurait une histoire autour de Yoshi, il parle même pas, le pauvre.
0: Déjà, à la base, faut pas être épileptique, je vous le dis, parce qu'il y a beaucoup d'infos, beaucoup de lumière, beaucoup de trucs.
1: Et Dimitri, du standard, il est allé le voir hier.
0: Ah, alors attends, bonjour Dimitri.
3: Bonjour l'équipe. Ouais, je suis allé voir hier après-midi au ciné. Ouais.
0: Et tu ne donneras pas ton avis?
3: Si. Non, j'ai trouvé très sympa, effectivement. Beaucoup de personnages, ça part dans tous les sens.
0: Ah, on est d'accord.
3: Et il y a eu 15-20 minutes où c'était tout noir, par contre. Et je crois que je me suis endormi, c'est peut-être ça.
0: Ah oui, je pense que c'est ça. Parce qu'a priori, sinon, c'est un problème d'affichage. Si tu peux te faire rembourser ta place. 1 milliard, c'est énorme, les amis. Super Mario Galaxy, le film.

0: s'appelait déjà?
1: Les nunchucks.
0: Ouais, les nunchucks là. Non, là, ça sera vraiment avec les joysticks.
1: Ah, bah oui, ce sera avec les joysticks, exactement. Ouais.
0: Mais c'est déjà bien, c'est cool.
2: Bon, si vous avez la Nintendo Switch Lite, par contre, ça marche pas. Hein.
0: Ah ouais?
1: Non.
2: Bah, je pense pas.
1: Non,
2: vu
1: je crois
2: que
1: pas.
2: Tu dois faire des trucs de sport et la Switch Lite,
1: ah,
2: bah c'est
1: oui,
2: vraiment portable.
1: Oui, c'est que pour la 2, donc.
0: C'est que pour la 2, donc c'est forcément avec le truc qui se décroche.
1: Ouais.
0: Je me déchauffe en une seconde parce que j'ai que la Switch Lite et la 1. Mais bon, ceci dit.
1: Bah, pour tous les gens qui ont la 2 et qui adorent ce jeu, régalez-vous, quoi.
0: Tu sais que.
1: Le tir à l'arc, j'adorais, moi.
0: C'est exceptionnel. J'ai retrouvé dans les placards chez moi, en plein déménagement, la Wii, ancienne Wii de ma meuf, avec Wii Sport, mais il me manque les.
1: Ah, bah, les nunchucks.
0: Les nunchucks.
2: Alors, ça se revend pas cher. Hein.
0: C'est vrai?
2: Ah ouais.
0: Parce que j'ai galéré hein, sur le bon coin.
2: Franchement,
0: qui se
2: regarde
0: un peu.
2: Sur Vinted.
0: Okay.
2: Ça se revend pas cher. Et la Wii, pour moi, est la console qui a le mieux vieilli. Ça veut dire que tu peux la rebrancher aujourd'hui et te marrer, t'amuser de
0: mais
2: ouf.
0: Mais ma passion, je suis plus hypé pour rebrancher la Wii, je crois, que d'avoir la PS5.
2: Bien sûr.
0: Franchement, honnêtement, hein, juste pour Wii Sport, quoi, tu vois.
1: Ouais, je comprends.
0: Mais merci pour le titre, je regarderai.
1: Autre chiffre, 20 et 20 ans après leur séparation, ce groupe français se reforme pour un film d'animation.
0: Oh, waouh! Bah, pas les Daft Punk parce que.
2: Non.
0: Ça fait 20 ans qu'ils sont séparés.
1: Ouais.
2: Les Nègres Marrons.
1: Non.
2: Je sais même pas s'ils sont séparés.
1: Allez chercher ça où?
2: Mais parce que j'adore le bilan.
1: Non. Non, je vous aide, c'est un groupe féminin.
0: Les L5.
1: Oui, les L5. Elles ont fait la BO du nouveau film Pas de Patrouille. Voilà, ça s'appelle Encore et Encore.
0: Elles ont fait la BO de Pas de Patrouille.
1: C'est ce qu'on entend derrière moi.
0: Mais attends, elles étaient chez Quotidien hier sur TMC.
2: Bah, je pense que c'est pour ça, ouais.
1: Oui. C'est le premier titre qu'elle sort depuis 20 ans. Il est déjà dispo sur les plateformes, vous pouvez aller l'écouter. Et c'est pour le prochain film, Pas de Patrouille.
0: Ben, j'aime bien, j'adorais les L5.
2: Ah, pas ma génération.
0: Ouais, mais je comprends. Mais c'est cool qu'elles reviennent. Je suis content pour elles, honnêtement.
2: Vous voulez un petit tip sur les L5?
0: Vas-y.
2: Ils ont été lancés sur M6 et du coup, c'est devenu L5.
1: Hein?
0: C'est vrai, ça?
2: Je crois.
0: Toi aussi, invente ton info.
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Bon, direction les artistes qui ont signé un titre et qui depuis, ils se mettent bien, mais bien. Je vous parlais de Deacon.

0: 3 000 $, genre.
1: Okay. Oui.
2: Ça se compte en milliers ou en millions?
0: Ça se compte en centaines de milliers.
2: Ah, alors je dirais 800 000.
0: Yeah.
1: C'est ça.
0: C'est
1: le poil.
0: C'est 800 000. Alors. Akon a affirmé, les amis, que son morceau Smack That avec Eminem lui rapporte jusqu'à 200 000 $ tous les 3 mois. Soit près de 800 000 $ par an. Et d'ailleurs, selon lui, certains artistes peuvent vivre toute leur vie grâce à un seul hit, un seul titre et un seul tube.
2: Il y en a c'est un très connu en France. Oui. Bon, c'est un très vieux son, mais Patrick Hernandez. Voilà.
1: Bah oui.
0: C'est combien il gagne?
1: C'est pas 1005 par jour à peu près, je crois.
0: Ouais. 1 500 € par jour.
1: Ouais, c'est ouf.
0: Pour ce titre-là, j'ai un autre exemple. Les YMC, Village People, c'est dans un autre délire. Parce que eux sont pas accrédités en droit d'auteur, mais c'est pareil en fait. C'est des titres qui génèrent des millions de dollars par an de revenus. Patrick Hernandez était dans la liste, bien vu Lulul, 1 500 $ par jour. Psy, Gangnam Style.
1: Oh, ça aussi, ça doit être énorme.
0: On n'a pas le montant pour les droits d'auteur.
2: Ouais.
0: On a juste le montant commercial. Je vous explique. Il a signé des deals avec ce titre.
1: Oui.
0: Il y a eu des parodies qui ont dû être officialisées et signées avec Psy et la plateforme YouTube, parce que YouTube est copropriétaire de ce titre.
1: Non, mais c'est pour ça qu'ils l'ont poussé autant à l'époque sur la plateforme.
2: Bien sûr, mais très malin.
0: 8 millions de dollars, les amis, ça a été généré, 8 millions de dollars à se partager respectivement entre Psy et YouTube. Donc, si on fait le calcul, 4 millions chacun.
1: Wow.
0: Sachant que ça ne compte pas les droits d'auteur. Parmi les titres qui ont généré énormément d'argent, un titre de la French Touch, on n'a pas le montant exact, mais Stardust.
2: Ah oui. Il est dans GTA, ce morceau, d'ailleurs.
0: Oui. Oui. Ce titre, les amis, aura été vendu à près de 2 millions d'exemplaires dans le monde en quelques mois. Et le truc, c'est qu'aujourd'hui, dès qu'il est diffusé, bah évidemment, c'est ce qu'on appelle les droits d'auteur. Un autre artiste français, tiens, un peu à l'ancienne, année 2000, mais on l'adore.
1: Oh ouais, Camaro. Un quoi?
0: Alors Camaro, c'est un peu différent. Il a vendu à 5 millions d'exemplaires.
2: Ouais, ce qui est
1: énorme.
0: Exceptionnel. Sauf qu'il expliquait qu'en fait, il n'est pas apparemment crédité à tous les niveaux sur le délire. Donc en fait, c'est le genre de deal où, tu sais, à l'époque, les artistes, les maisons de disques arrivaient en disant « Non mais t'inquiète, on s'occupe du contrat, signe en bas, on te met interprète et tout. » Puis tout le monde était un peu en mode « Bah trop bien, enfin tu vois, sors un titre, c'est ouf. » Sauf que t'avais 17 000 paroliers qui se prenaient les droits d'auteur et tout. Donc faites gaffe si vous êtes artiste demain et que vous vous apprêtez à sortir un titre. Et pour finir, un vieux titre. Mais je sais que ça va vous faire plaisir.
1: Il gagne toujours de l'argent avec ça.
0: Exactement. Alors en juin 2023, c'est la dernière source d'info qu'on a là-dessus. Il déclarait qu'il gagnait 30 000 € par an.
1: Oh, voilà, mais c'est quand même énorme.
0: Les gars, ça fait du 3 000 balles par mois quasiment.
2: Ouais, mais après, trouve-moi un mariage où il n'y a pas ce son.
1: Oui, c'est vrai.
0: C'est ce que j'allais dire.
2: Bah, oui.
0: Signer des sons de mariage. Voilà, c'est le contenu que vous donnez, évidemment.

0: C'est le début de la Coupe du Monde aujourd'hui. Alors c'est vrai qu'ils ont prévu 3 shows pour l'ouverture. Mais il n'y aura pas de Bad Bunny parce que les relations avec les États-Unis sont un peu complicado.
1: Alors moi, il est en tournée en plus.
0: Ouais, mais moi je me suis dit tiens, j'allais le mettre en avant. Qu'est-ce que ça donnerait? On va mettre en avant les pays qui participent à la Coupe du Monde, notamment Mexico, Africa, Corée, République Tchèque, Canada. Je les ai pas tous en anglais, ok?
2: Non, non. Tu les as même pas tous.
0: Brésil, Maroc,
2: Morocco,
0: voilà. Haïti,
2: voilà.
0: Écosse.
2: Écosse,
0: Scotland. Bon, bref, les règles du jeu du Noé Vaillol, elles sont super simples. Je chante sur le début de Noé Vaillol et vous devez compléter cette chanson avec un mot qui finit forcément en hall. Okay,
2: oui,
0: et vous devez hurler.
2: Ouais,
0: c'est clair pour vous?
1: Oui,
2: c'est très clair pour nous.
0: Noé Vaillol. Espagne.
2: Bravo.
0: Ecuador. Pour savoir faire des créneaux.

0: Vous avez eu votre permis au bout de combien de temps?
1: Premier passage.
2: Ouais, premier coup.
0: Ah, pareil.
1: Non. Menteur. Oh.
0: J'ai eu au bout du quatrième passage.
1: Mais c'est pas grave, hein.
2: Mais non, mais
1: le principal, c'est de l'avoir.
2: Pas toi, mauvais conducteur, même si on peut raconter cette anecdote.
0: Non, on peut pas. On peut pas, mais je suis un excellent conducteur.
1: Oui.
0: Une autre?
2: Oui.
0: Allez, Noël Mariol. Australia, Paraguay.

0: déjà ton Crédit Agricole?
1: Évidemment.
2: Non, ma mère, oui.
1: Évidemment, j'ai reçu la notif.
0: Mais ça devait faire bizarre quand même. T'as flippé?
1: Non, pas du tout. Pas du tout. J'en ai fait une vanne après sur Insta. Mais j'en parlais d'ailleurs avec une follower, je sais plus comment elle s'appelle. Elle m'a dit, pas de vanne. Arrêtez de vous moquer du Cédric Agricole.
0: Mais ils se sont renommés comme ça, je crois,
1: oui,
0: sur les réseaux, un truc comme ça.
1: Cédric Agricole.
2: Si vous n'avez pas
1: suivi, si vous n'avez pas suivi l'info quand même, parce que pour le coup, tout le monde n'est pas au Crédit Agricole.
0: Ouais.
1: Tout le monde, tous ceux qui ont l'appli Ma Banque du Crédit Agricole ont reçu lundi une notif juste écrit test Cédric en MP sur leur appli bancaire. Mais vraiment, donc, et en fait, on a le fin mot, c'est un gars, un développeur la boîte, qui a fait un test, mais au lieu de le faire en interne, il l'a vraiment envoyé à tous les clients du monde entier.
0: Mais moi, j'adore et c'est un peu ma star.
1: Merci, Cédric.
0: Bisous, Cédric. Une autre?
2: Oui.
0: Noé Bayol. Sénégal. Algérie. Argentina. Colombia.

0: route, t'es un chic type. T'es pas salarié, mais t'es
1: bénévole.
2: Vous avez déjà fait du bénévolat? J'ai décidé à chaque fois de chanter, vous posez des questions.
3: On dirait une chronique France Inter. On dirait un humoriste de chez France Inter qui fait une vanne et qui après qui dit vous, alors par rapport au bénévolat.
2: Non, mais vous avez déjà fait en vrai?
1: Non, mais j'aimerais bien, genre pour un festival ou des trucs comme ça.
3: J'ai fait une fois une maraude, une fois, parce que mon ancienne coloc le faisait.
2: Okay.
3: Tous les mercredis, je l'ai fait qu'une seule fois. Et je suis très honnête avec vous, je l'ai très mal vécu.
2: Ah ouais?
3: Voilà. Non, okay. Mais c'est très honnête, quoi. J'ai pas refait depuis, quoi.
2: Ok.
3: Et je trouve ça chambé d'avoir le courage de le faire, parce que c'est
2: bien
3: pas
2: sûr.
3: Évident. T'es face quand même à des gens qui sont en difficulté, donc c'est pas si. Bravo pour les
2: gens. Moi, je faisais des trucs pas bien. Quand j'étais petit, j'accompagnais ma mamie, elle faisait la banque alimentaire.
3: Oui.
2: Et des fois, on donnait du chocolat et je mangeais du chocolat. Nueva Yol! Et c'est la dernière! Espagne! Uruguay! Iran!
0: Mon zizi est très mignon.
3: Oula!
0: Il porte même un prénom.
3: Oui.
0: Je l'appelle comme ça souvent.
3: Mm-hmm.
0: Vu qu'il se déplie lentement.
1: C'est Popo!
2: Vous donnez un surnom à votre anatomie?
1: Eh bien, non.
3: Non.
2: Ah, bah alors.
1: Non, si, Mika, je suis sûr que t'as un petit nom.
2: Mais non. Oui. Bah non. Un nom italien.
3: Bah oui.
2: Giorgio.
3: Francesco.
2: Eh oui.
3: Non. Il n'y a pas de prénom.
2: Bah, on va lui en trouver un.
3: Ouais, bah,
2: remets la photo sur les réseaux, donnez-lui un prénom.
3: Ça va faire vraiment plaisir à ma femme, je pense. Ça va être cool. Donc, vous aussi, donnez un prénom.
2: Comment elle l'appelle?
1: Spaghetti.
2: Ah oui.
3: Bon, je vous permets pas, spaghetti.
1: C'est long une spaghetti.
3: Oui, c'est vrai.
2: Après, pour que ça colle mieux, faudrait l'appeler Péné. Mais.
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0: ton cadeau.
1: Oh. Eh, venez, on joue avec Julien.
2: Allez,
3: avec plaisir.
1: Allez, on se fait ça.
2: Salut Juju.
1: Direction Quimper.
4: Salut la suite.
3: Salut Juju.
1: Prends ton Quimper.
2: Direction Quimper. Bah, ça va avec toi,
4: ouais,
2: Juju.
4: Toujours.
1: Salut Julien. Ça va?
4: Pardon? Ouais, super, et vous?
2: Bah ouais. Ouais.
1: Tu fais quoi dans la vie à Quimper?
4: Moi, je suis dans le bâtiment, dans le BTP.
1: Ok. Et spécifiquement, voilà. C'est quoi ton poste?
4: Peintre dans la peinture, on rénove
1: okay.
4: Ce qui est
1: ouais, très bien.
4: Bâtiment public, quoi.
1: C'est exceptionnel.
4: Suis exceptionnel, merci.
1: Voilà. Non, mais la peinture au bâtiment, les amis, pour avoir fait des travaux là chez moi, quand tu fais vraiment un peintre qui fait ça, et quand tu le fais toi, tu dis pourtant, pardon Julien, mais sur le papier, tu dis la peinture. Bah les gars, c'est-à-dire que vraiment...
3: Ah, faut être précis.
1: Ah ben mec, c'est...
2: Non mais c'est la technique de en haut, en bas, à droite, à gauche, c'est ça,
1: non, ça
2: Julien?
1: Non, ça n'a rien à voir, c'est
4: non,
1: le
4: non, bah moi je vais vous dire franchement, le 70% du travail, c'est la peinture qui fait. Si t'as une peinture de qualité, même voilà. Un enfant, il va te faire un travail de ouf. Mais après, faut pas hésiter à aller chez les professionnels.
1: Parce que
4: les GMS, ils ont pas ce matériel-là, quoi. Et en plus, le prix est quasiment pareil. Donc, les pros.
1: Ben oui, bienvenue sur RMC, mon Julien.
4: Exactement.
1: Julien, tu vas jouer à Devine ton cadeau. Les règles sont très simples. Ton cadeau, tu l'as, il est à toi. Là, maintenant.
4: Super.
1: Bonne nouvelle. Par contre, t'as 45 secondes pour le garder.
4: 45 secondes?
1: Ouais, c'est chaud. Ah, ça passe vite.
4: Ça peut être long et court, ça dépend.
1: 45 secondes.
2: Oui, ça dépend de la situation.
1: Ouais. Ça dépend. Pour un Devine ton cadeau, c'est très court.
3: Pour moi, c'est une éternité.
1: Voilà. Pour Jules, ça peut être très long. Tu vas devoir nous poser le maximum de questions possibles pour deviner ce cadeau. Ces questions ne pourra répondre que par oui ou par non, mon Julien, ok?
4: Ok, je suis chaud.
1: On a le cadeau sous les yeux, on est prêt pour te répondre. À toi de débuter les questions quand tu le souhaites. À l'issue de ta première question, le chrono débutera. Julien, on t'écoute.
4: C'est parti, est-ce qu'on peut aller dans l'espace avec?
1: Non.
2: Non.
4: Non. Non, c'est pas un tractopelle, est-ce qu'on peut aller sur la mer avec?
1: Non.
2: Non.
4: Thermique, c'est un objet thermique?
1: Non.
2: Non. Non.
4: Phonique?
1: Phonique?
4: Électronique.
1: Électronique,
2: oui. Oui.
4: Est-ce que le foudroyeur de naine la connaît?
3: Mais qu'est-ce que tu racontes?
4: Elle est petite ou pas?
1: On va faire pause.
3: Qu'est-ce qu'il raconte?
1: Julien, que se passe-t-il? T'es venu, c'est un pari que t'es en train de faire? Qu'est-ce qui se passe, Julien?
4: Ah, bah, je suis chaud. Ça fait deux jours que je vous écoute. En plus, là, il y a
1: d'accord.
4: Un petit bug ce matin, ça coupe, ça grésille. Donc,
1: d'accord.
3: Et bravo, Julien, tu gagnes ta drogue dure. Bravo.
4: Ah, c'est bon, ça.
1: Julien,
4: encore une.
1: Julien.
4: C'est vrai que t'as pas mal d'addictions, alors.
1: Ok.
2: Ah oui, alors non, faut pas être addict, ouais.
1: Ouais, on s'égare un peu.
4: Non, que des addictions saines, bien sûr.
1: Mon Julien, t'es parti dans un délire, mais malheureusement, du coup, je stoppe le chrono, ça sert à rien de faire ce genre de délire. Quel était l'objectif? J'ai besoin de savoir. C'était de faire des petites blagues à la radio, mon Julien?
4: Bien sûr, exactement. Toujours dans les tours.
1: D'accord, ok.
2: D'accord. Ah oui, le cadeau, ça t'intéresse pas, toi?
4: Bah, après, c'est le plaisir de parler avec vous et puis.
2: Alors, c'est mignon.
1: Pour le coup, plaisir partagé. Après, c'est dommage parce que, pour le coup, là, il n'y aura pas le cadeau ce matin, mon Julien. Je suis désolé.
4: Ah, quel dommage. Bah, j'aurais partagé un bon moment quand même.
1: Mais je suis d'accord avec toi. Mon Julien, écoute, on t'embrasse. Passe une belle journée.
4: Pareil, voilà. Merci beaucoup.
1: Prends soin de toi et tu sais, tu peux nous rappeler dans un cadre, on peut faire les
4: ensemble. Ah oui, je vais rappeler tous les jours, de toute
1: façon. Alors, tous les jours, je suis pas sûr, parce qu'après, ça voudrait dire que tu bosses ici et que tu auras un salaire et ça, c'est un peu ric-rac en ce moment. Non, mais en revanche, on t'embrasse. La prochaine fois, appelle-nous à un autre moment, parce que là, malheureusement, j'allais dire presque, ça prend la place de quelqu'un qui voulait jouer, c'est ça qui est un peu dommage.
2: Mais
1: Julien, on t'embrasse, passe une belle journée.
4: Merci beaucoup.

0: jamais.
1: Bienvenue sur Fun Radio, si vous étiez là avec nous à l'instant, il y a deux secondes. Bon, on a un auditeur qui est venu faire un peu le con pendant le jeu. Et c'est vrai que on s'en veut, parce qu'il y avait vraiment
2: un cadeau.
1: Donc, inscrivez-vous. On va rejouer avant midi, on va trouver le temps. 01 42 48 5000, on va se refaire un devine ton cadeau, parce qu'il n'y a pas de raison que voilà, les auditeurs auditrices de l'émission ne repartent pas avec leur petit cadeau ce matin.
2: Oui.
1: 01 42 48 5000, on va vous faire ça aux alentours d'11h30. Bougez
3: et l'appel est gratuit.
1: Et l'appel est gratuit, bien sûr. Martine Garrix, tiens, rapidement. Donc ça, là, c'est sorti il y a un mois et demi, là, à peu près.
2: Oui, mais ça a été enregistré il y a 10 ans.
1: Martine Garrix, Ed Sheeran. Ça y est, il l'a officialisé sur une radio aux États-Unis. Son album sortira bien en fin d'année.
2: Oui, et il y aura plusieurs featuring, mais un peu des trucs...
3: Inattendus,
2: c'est pas dans sa zone de confort.
1: En fait, on n'a pas beaucoup d'infos. Pour l'instant, il n'y a même aucune info réelle sur les éventuels collabs. Il a juste dit que oui, son album, il n'a rien sorti depuis 2022, était et devait sortir en début d'année. Ça a pris du retard pour notamment les collabs, les grosses collabs qui arrivent d'ici fin d'année. Et que sa collab de rêve, mais ça n'arrivera pas évidemment, c'est les Daft Punk.
2: C'est-à-dire s'il y a une collab qui a été enregistrée, mais le monde entier, enfin le titre, il va exploser.
1: C'est-à-dire que si un truc a été fait il y a 10 ans et que ça sort, ça va exploser effectivement... Je veux dire Spotify quand même, sur les serveurs. Quoi.
3: Oui, je pense.
1: Bougez pas, c'est la suite. On est en direct jusqu'à midi, les amis. Soyez les bienvenus sur Fun Radio.
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0: 7h tout pile, soyez les bienvenus sur Fun Radio les copains. Vous écoutez la suite et comme tous les jours en direct jusqu'à midi. Je m'appelle Mika, il y a Maureen.
1: Bonjour.
0: Il y a Lul.
2: Salut.
0: Les amis, tiens, ça n'a rien à voir mais je viens de recevoir un message de savoir. Je fais un gros bisou à mon frérot Forest. Il se marie ce week-end. Je vais à son mariage.
1: Félicitations.
0: Bravo Forest. Il est descendu en voiture dans le sud de l'Italie. Donc là, ils disent, ça fait 17 heures que je roule.
1: Oh là là.
0: Je suis en train de vous écouter sur l'appli.
2: Oh là là.
1: Bah, courage, force.
0: Voilà.
2: Courage parce que je pense qu'on te fatigue plus qu'autre chose. Hein.
1: En fait, Forest. C'est.
0: Ce... Et voilà. Et... Par rapport à ça, voilà.
1: Bah oui.
0: Oh.
2: C'est le moment où il doit s'arrêter faire une pause, là.
0: Oui. Oui, oui, oui. Mais Radio Kiski sur l'Italie, on ne vous en vendra pas, on s'en fout, ça va, c'est des confrères italiens. Bisous et à demain soir, mon frérot. Voilà, le petit message personnel est passé. Bon, restez là parce qu'on va parler de. Des premiers trucs qu'on s'achetait avec notre premier salaire. Wembanyama, quand même, je trouve ça drôle. Je dis ce matin, Maureen, c'est toi qui as l'info. Il s'est acheté le Faucon Millenium de chez Lego.
1: En Lego, c'est avec son premier salaire, c'est le premier truc qu'il s'est acheté.
0: Moi, je pense à ses doigts pour coller deux briques, là, qu'on a fait. Il y a des boîtes 16 mètres. Non, tu vois ce que je veux dire? Quelle galère. Qu'est-ce qu'on a pu s'acheter pour la toute première fois? Vous vous rappelez ou pas, Maureen?
1: Oui, bien sûr.
0: On va en parler dans, là, un gros quart d'heure. Et vous aussi, on a besoin que nous fassiez rêver au standard. 01 42 48 5000. Appelez-nous, venez nous balancer ce que vous avez acheté pour la toute première fois avec votre premier salaire. Voilà, la première paye qui tombe. Alors moi c'est comme Karina, mais j'ai acheté une deuxième chose. Karina elle disait ce matin une bouteille en boîte.
2: Ah oui. C'est déjà un bon demi-salaire.
1: Oui.
0: Oui.

0: nous appeler 01 42 48 5000. On fait de la radio ensemble. L'appel est 100% gratuit. Venez nous raconter. Qu'est-ce que vous êtes acheté avec votre tout premier salaire? Retour dans le passé, ce souvenir. C'était déjà, sans dire, c'était à quel âge, Maureen?
1: 16-17 ans.
0: Ok, Lul.
2: 18 ans.
0: Ouais, pareil, 16 ans. Premier salaire, 16 ans. Bah, t'achètes pas la même chose que si tu commences à bosser à 30 ans, quoi.
2: Ah, bah non,
1: ah
2: bien
1: non,
2: sûr,
1: évidemment.
0: 01 42 48 5000 pour faire de la radio avec nous, mais pour l'instant, direction la Coupe du Monde.
1: Oui, vous savez qui est Marina Ferrari?
0: Bien sûr.
1: Non, vous savez pas.
2: Mais une arbitre.
0: Alors, tu sais que tu te moques de moi, je sais très bien qui c'est. Et Marina Ferrari?
1: Oui.
0: C'est la cousine de Fabien Rollo.
1: Allez, super. Non, c'est notre ministre des Sports. Allez, voilà.
0: Ah.
1: Et donc, elle a rendu visite la semaine dernière au Bleu à Fontainebleau.
0: Ouais.
1: Et du coup, à Clairefontaine, Fontainebleau, n'importe quoi. À Clairefontaine.
0: Ils ont le droit de se balader.
2: On allait voir les chatons, c'était magnifique.
1: Et elle leur a offert quelque chose. Mais quoi?
2: Des pierres.
1: Oui, bonne réponse, ah. Lul. Des pierres énergétiques, parce qu'elle croit vachement à ce truc-là.
0: J'allais dire de l'humilité, sinon ça aurait été pas mal pour les bleus avant de partir.
1: Et du coup, elle leur a offert des pierres. Alors, elle en a offert deux. Elle a offert une jaspe bleue et l'autre, c'est un cristal de roche.
0: Ouais.
1: Et en gros, c'est contre le stress, l'anxiété, tout ça. Voilà.
2: Vous croyez aux pierres?
0: Alors,
1: oui,
0: de manière générale, j'en connais deux, trois, mais je sais pas si... Oui, pourquoi pas? Mais de là à offrir des pierres pour gagner la Coupe du Monde. Bon, après, le geste est. Ils y croient pas, tant mieux.
2: Et surtout, elle leur a dit pour vous porter chance, mettez-les dans vos chaussettes.
1: Oui.
2: Mais c'est pas pratique.
1: Bah, non. Pas trop, non.
2: T'imagines? Tu tires un pénalty, t'as la pierre qui va.
0: Moi, je vois surtout. Ouais, mais vraiment, Dembouze, quoi.
2: Ah ouais,
0: à droite. Ouais, c'est la ministre, elle m'a dit de foutre mes pierres dans les ponts.
1: Autre info, Heineken s'associe à une marque pour la Coupe du Monde. Voilà. Ils ont préparé un truc marketing, mais avec quelle marque ils s'associent?
2: Je l'ai aussi.
0: Oh bah vas-y.
2: Heinz.
1: Exactement. Et ils font un pack de 6. Et dans le pack de 6, il y a une bouteille de ketchup.
0: Oh, il y a 5 bières. L'abus d'alcool est dangereux pour la santé. C'est à consommer avec modération. 5 bières et une bouteille de ketchup.
1: Exactement, ouais.
0: J'aime bien.
1: C'est stylé, hein.
0: C'est un peu drôle pour les soirées frites, machin truc, pour la Coupe du Monde. J'aime bien, j'aime bien.
1: Ensuite, on va direction la Norvège. Pour que ces joueurs, enfin pour que les joueurs norvégiens soient dans leurs meilleures conditions.
0: Oui.
1: Qu'est-ce que la Norvège a emmené sur la Coupe du Monde avec eux?
2: Je l'ai aussi.
0: Vas-y.
1: Mais Lul, tu vas niquer toutes mes infos, c'est pas possible.
2: Tu l'as pas? T'as pas d'idée?
0: Non.
2: Du poisson?
0: Ouais. Ouais.
2: Des oranges?
1: Ouais.
0: Mais attends, mec.
1: Et il y a encore deux choses.
2: Du fromage?
1: Ouais, et.
2: Et j'ai pas le dernier.
1: Ils ont amené des chefs spécialisés en cuisine norvégienne pour qu'ils leur. En fait, pour pas trop qu'ils soient désorientés, pour qu'ils aient la même cuisine qu'ils
0: puis,
1: ont chez eux et tout ça.
0: Je peux dire un truc, c'est qu'aux États-Unis, tu bouffes pas comme en Norvège, hein. C'est assez simple en Norvège,
1: c'est
0: quoi,
1: c'est
0: tu
1: sûr.
0: Vois. Ah, donc aux États-Unis, ça va leur faire un peu mal le shake-shack, là, le gros burger.
1: 300 kilos de poisson, 116 kilos de fromage et 6000 oranges.
0: C'est un peu drôle, j'aime bien, ça me fait rire.
1: Et alors, dernière info, vous savez quelle prime, enfin quelle valeur, enfin quelle somme va gagner le vainqueur de la Coupe du Monde?
0: Alors, donc pour l'équipe. La
1: pour l'équipe vainqueur,
0: versée.
1: Exactement, la prime qui est versée.
0: Lul, tu le sais, j'imagine?
2: Non, je dirais 40 millions.
0: Non, c'est
1: moins. Un peu plus. Non, c'est plus.
0: Quoi?
2: 42,6.
1: 42,6.
0: Non, moi je dirais 43,7.
1: Max, arrête de souffler les infos à Lul, s'il te plaît.
2: Celle-là, on me l'a soufflé, j'avoue.
1: Ouais.
0: Ah, c'est 42,6.
1: 42,6, 42 600 000 euros. Pour le finaliste, 28 000.

0: va se mettre d'accord avant midi sur qui va gagner cette Coupe du Monde, Laurie.
1: Oui, bah moi j'ai
0: on
1: déjà
0: va enregistrer,
1: mis.
0: On va couper, monter,
1: oui
0: diffuser.
2: Okay. Voilà. Vous les verrez.
3: Le concept d'une vidéo.
0: Ouais. Okay. A priori. Je t'ai dit, allez, les bleus, c'est tout. Portugal, ils vont prendre 5-0 en
1: MDR,
0: finale.
1: Oui, bien sûr.
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0: Sylvain en ligne avec vous, 32 opticiens. Salut Sylvain.
1: Salut, la suite, coucou tout le monde.
2: Salut Sylvain.
0: Sois le bienvenu sur Fun Radio. Tu te rappelles de première paye et ce que t'as acheté avec toi?
1: Ouais, c'était mon intérimaire dans une série que j'étais pas mal.
0: Ouais.
1: Et j'ai pu m'acheter une petite voiture d'occasion, une grand luxe.
0: Ouais.
1: Une Nissan Mira qui était attaquée et bouffée par la rouille.
0: Ouais.
1: Mais kiff, voilà.
3: Ah ouais, trop bien fait le taf. En fait.
0: Bah bien sûr, tu l'as retapé, tu t'en servis, c'était
1: terrible. Je l'ai pas gardé très longtemps parce que j'ai eu un petit accrochage avec, mais je me fais plaisir quand
0: même. Eh ben j'adore.
3: Très bien.
0: La bagnole, c'est quand même un beau cadeau. Enfin, beau cadeau, tu l'as mérité, c'était un salarié. J'ai l'idée, Sylvain, merci d'avoir appelé Fallo ce matin, là. Bisous.
1: Avec plaisir, bisous à tout le monde.
2: Bisous, salut. Ah,
0: on a dit en ligne avec nous du côté de Chiché dans 79. Salut Nat.
4: Oui, salut, à la suite, comment vous allez?
2: Salut Nat.
0: C'est Alice Olabien ce matin sur Fradio. C'est quoi ton premier salaire? T'as acheté quoi avec?
4: Eh ben moi, je suis acheté une paire de rollers pour aller faire les 4 heures du roller.
2: Ah, oh, c'est trop stylé.
3: Ça existait.
0: Dis ça.
4: Eh ouais, ça existait il y a un peu et quelques années, mais ouais, ça existait. Et on peut faire le tour du ski d'un.
2: C'est ce qu'elle en plus.
0: C'est vrai que je suis con, ça existait et en fait, ils ont arrêté le jeu. Ils ont mis les rollers en même temps que les voitures.
4: Ouais.
0: Ouais,
2: c'est alors, trop stylé.
0: 24, mais donc t'es pas équipe, il y a des hurlés.
4: Exactement.
3: Ah ouais, parce que c'est courbature.
0: Oui, et puis un tour de cirque roller.
4: 4 mètres, ça fait le route.
2: Oui, 4 mètres, ouais.
0: 4 mètres, ça fait un peu beaucoup. T'avais quel âge à ce moment-là, Nathalie?
4: J'avais 17 ans.
2: Tu vas avoir les mots bien musclés, Nathalie.
4: Ouais, on faisait un petit peu, c'était bien, mais termine sur les joues. Hein,
0: je t'avoue, bien sûr.
4: Tu dormais par groupe, mais c'était tu terminais.
0: Merci Nathalie, on t'embrasse.
4: Allez, merci
0: une bonne
4: à vous,
0: journée.
4: Nous, Nathalie.
0: Des bisous. Petit tour d'équipe, Laurine, ton premier salaire, t'as acheté
2: une guitare.
0: Oh,
2: oui.
0: C'est pas vrai.
2: Ouais.
0: Et tu aimes?
2: Bah, elle est à mon.
0: Ah,
2: oui, j'ai jamais ramené, faudra ramener.
3: Poussière.
2: Ouais. Non, mais je vais m'en servir.
0: Mon petit, qu'est-ce que t'as acheté ton premier salaire?
3: Ah, moi, je voulais un adulte responsable, donc j'ai acheté mon passe pour dîner.
0: Ah, c'est bien.
2: Ah, ceci dit, c'est un bel âge.
0: Ah, ceci dit, c'est malin.
3: Ah, ouais, c'est bien.
0: Ah, bah voilà, c'est bien. Moi, c'était une bouteille de boîte, tu vois, comme là.
3: Ah, ouais.
0: Et juste après, deuxième paye, c'est un 103 mobilette.
3: C'est pas c'est stylé.
2: On n'a pas connu les billettes.
0: Bon, on dira, ça existe encore.
2: C'est oui, c'est les mobs. Comme ça qu'on dit.
0: Ah, les mobs.

0: on va se faire un petit bineton cadeau. Là, il y a eu un petit couac. On a eu un visiteur. Et on le redit pour qui n'était pas là.
1: Oui.
0: Il est venu, il a fait van. Et on dit, sur le papier, j'adore le van. Qui aime payer pour ça. Mais c'est vrai que là, je trouvais ça dommage, piquer la place.
1: C'est pas tout drôle.
0: Bah, ouais. Plus, on l'adore, mais bon, excuse-moi.
2: Il fera pas l'Olympia demain.
0: 01 42 48 000. On se refait un devine ton cas là dans 5 minutes en direct sur Fun Radio.
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0: Standard fait partie de cette équipe, évidemment, parce que vous nous suivez tous les matins sur Fun Radio. C'est Mika, il y a Maureen.
1: Oui, bonjour.
0: Il y a l'équipe, c'est pas que trois personnes. Dimitri aussi qui est au sein de ça.
2: Mais ça va très bien.
0: Dimitri, c'est le genre de gars, je vous dis, la seule info. C'est pas que tu la voulais pas, l'info, c'est que tu l'as pas spécialement demandé.
3: Il le dit avec un dain.
1: Ouais.
0: Il a... Tu sais que biche, on l'a mis, en fait, elle vit que par peau de 13.
3: Je savais pas, ça, c'est intéressant.
0: Ben voilà. C'est le genre d'info. Au départ, tu t'en fous un peu. Après, tu dis, mec, merci de me l'avoir donné. Donc ce matin, dans un moins d'heure, Dimitri lancera ses petites faux. Autant en faire prouver toute la France qu'on a au programme. Petite info comme ça, beauté.
2: J'ai une info, celle-là, vous allez la voir, ça peut vous rapporter 6 000 euros, sans prendre.
1: Ah, ah bah oui, merci.
0: Oh là là. Alors, oh, bon.
2: T'as pas vu venir, ça
0: alors, alors, on joue.
4: Devine ton cadeau.
0: Oh. On va jouer avec Laure, qui est du côté de Bergerac. Bonjour Laure.
5: Salut.
1: Coucou,
5: comment allez-vous?
1: Ça va et toi?
5: Ça va, merci.
0: Voilà, bien matin sur Fallo. Alors oui, ça se dire quoi? Annie, devine mon cadeau. Oui, ce matin, on a eu un auditeur, voilà, il a fait des boulettes. Pas tout drôle, mais du coup, il a quand même volé la place de quelqu'un qui a vraiment joué. Sois la bienvenue, matin, devine mon cadeau. On a un cadeau sous les yeux. Pose cadeau. Maintenant, la question, toi, c'est de le donner. T'as 40 secondes pour ça. On va lancer un chrono. On va nous poser des questions. On ne pourra répondre que par oui ou par non. Ok, Laure?
5: D'accord. Ok, d'accord.
0: Nous, on est prêts. C'est quand tu veux, le chrono butera à l'issue de ta première question. Laure, on t'écoute.
5: Est-ce qu'il est électronique?
0: Oui.
5: Est-ce qu'on peut écouter la musique avec?
1: Non.
5: Est-ce qu'on regarde quelque chose avec?
1: Oui.
5: Ça part avec la Coupe du Monde?
0: Ça peut.
5: Un jeu au projecteur?
0: Ouais, ouais. Laure, elle est là. Bah, petit vidéo pour cela, t'es
3: projectionniste ou quoi?
0: Bah ouais. Non, tu repars avec ton vidéoprojecteur ce matin.
5: Ah, génial, merci la vie.
0: Des bisous.
5: Bisous. Merci beaucoup.
1: Bonne
5: journée à vous.
1: Ah, toi aussi, Laure. La toile dans le jardin. Hop,
5: je suis avec l'apéro.
1: Ah, venir.
5: Et le soleil du sud.
0: Allez, on bergerac ce soir. Des bisous, Laure. Ciao, ciao.
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0: sont les mariages. Tout à l'heure, je faisais une dédicace à mon pote Antoine. Forrest Gump. Pour son premier mariage là, en Italie. Ce week-end, je le rejoins le soir, voilà, qu'est-ce que tu vises?
1: Un mariage gros, ça, ouais.
0: Donc, il y a toujours des sons. T'es obligé de l'avoir dans la playlist mariage.
2: Ouais.
0: Attention, t'es pas obligé de partir sur les démons de minuit, hein.
1: Ah,
0: c'est bien sûr cool.
2: Mais un thème de mariage,
0: bon, bah, c'est un mariage en Italie, okay. Dans les pouilles, on va se marrer, voilà, ça va être la bouche italienne. La Tevita,
2: un peu. Très bien.
1: Non. Je sais que t'allais proposer un thème.
2: Ah non, pas du tout. Non, c'était pas ça. C'était l'actualité sans placer parce que je le connais pas, ce
1: charmant. Nature forêt, quoi.
0: Strapontin et coquillettes.
2: Ah oui. C'est chiant, hein.
0: Et ouais. Assis sur un strapontin, tu me dépattes. Bon, ouais. Pourquoi pas.
2: Il n'y a pas un gros but dans ce mariage, mais pourquoi pas.
0: Il y a un énorme budget. Pour l'instant, il y a un refaire de toi, c'est Dimitri. Dimitri a ça de nous taper sur son pied en mode bon, ben,
1: on y va.
3: De toute façon, j'aime pas le tirage ou alors.
0: Ça va mon Dim, bien.
2: Ça va très bien les amis.
0: Et t'as des petites infos. Est-ce qu'on pourra finir par on gagne 6 000?
3: Allez, on finit ça parce que si je vous les donne avant, on finira cette émission. Donc on finira avec les 6 000 euros. Bon, pas de soucis. Alors je vais vous parler des dot cakes. Les dot cakes, vous savez ce que c'est, les dot cakes?
0: Les dot cakes.
3: Les dot cakes.
1: Dot cakes.
2: C'est un rapport avec comme du gâteau la fête.
3: Ouais, exactement.
0: Très bon.
2: Les gâteaux.
3: Ouais, en fait dans l'idée c'est exactement la recette qui cartonne vraiment sur les réseaux, sur TikTok. Les dot cakes, c'est le petit muffin qui était créé dans les années 2019-2020 à New York.
0: Oui.
3: Et c'est vraiment mais le gâteau sur TikTok, vous ne voyez que ça. Donc en fait voilà, sorti muffin avec des couches de génoise dessus, il y a des points. Mais oui, c'était les petits billets qu'on met, voilà.
0: Ah.
3: C'est le gâteau régressif, le gâteau de l'enfant, mais c'est fait du bien quoi.
2: Alors c'est parce que dans ma vie j'ai entendu des anecdotes dont j'avais rien à foutre.
0: Oh là là, pas bien ça.
2: Non, celle-ci est trois.
0: Nul.
3: J'ai jamais percé sur le réseau, c'est vraiment le gâteau à la mode.
0: Ah, je vois cette petite recette.
3: Voilà.
0: Le petit dot cakes. Bah merci du tuyau, ça j'ai la boum de mes gosses, ils peuvent être s'échanger si je leur fais
1: les,
0: ça.
1: Les
3: alors tant que tu mets que les ingrédients, ok, ouais.
0: Mais je vais pas faire des space cakes avec des gamins de 7 ans.
1: C'est les petits. Comment on appelle ça? C'est les vermicelles billes là qu'on met sur les gâteaux.
0: Les vermibilles,
3: mais oui,
1: oui.
0: J'ai envie de l'inventer.
3: Ça existe pas.
0: Non.
3: Non, on est d'accord. Je vais vous donner un petit tips pour être un bon streamer. Je sais que Maureen, toi, tu fais ou tu vas faire un petit peu.
1: Je vais faire du stream, ouais.
3: Bixou aussi, elle a rien.
1: Ouais.
3: Exact. Le tips pour être un bon streamer, pour faire des vues, pour faire des commentaires, pour avoir vraiment une communauté qui te suit. Alors, jamais vous penserez à ça, je pense.
1: Et hurler en stream. Souvent, ça marche.
0: Non, bah,
1: allez, les gars, allez. Ouais, hein, ils sont comme ça.
0: C'est vrai qu'il y a un bad buzz. Ça fait parler de toi.
3: Et quelque part, c'est une petite forme de bad buzz, mais alors pas violent, hein, pas aussi violent que des propos, voilà, un jour ou quoi. Mais non, c'est plus. Par rapport au décor que tu peux avoir autour de toi.
0: Oui, d'accord.
1: Ah, s'ils mettent un truc un peu insolite.
0: Ah,
2: Un sextoy.
0: Un sextoy.
1: Ouais.
3: Non, ouais, alors tu peux, hein, libre à toi.
0: Pourquoi les gestes?
3: Ouais. Le mime, hein, la radio toujours. Non, vraiment, le bon plan, en fait, c'est d'avoir une chambre derrière toi, mais dans un désordre pas possible. Plus t'as de bordel.
1: Ah, mais c'est à Nîmes, en fait.
3: Bah, par exemple, exactement. C'est à l'exemple d'Anime, mais ouais, plus tu vas avoir le bazar, plus les gens vont dire mais qui est-ce que c'est ça? Mais t'as vu sa chambre, allô, ça là.
0: C'est malin.
3: Ça va faire réagir les gens, tu vas avoir des commentaires, tu vas avoir des likes.
0: Ah,
3: voilà.
1: Super.
3: Si vous voulez vous lancer, c'est le petit tips.
0: J'avais vu un truc comme ça qui cartonne, c'est un gars, je crois que sur une plancha ou je sais pas quoi, il fait des recettes.
2: Ouais.
0: Il met les ingrédients et il laisse un tout petit morceau de plastique de l'emballage.
2: Ah non, ça me rend ouf.
0: Et en fait, en début de vidéo, donc les gens sont en mode, bah, il va me l'enlever ce morceau de plastique, c'est pas possible. Et en fait, j'ai capté que c'est une stratégie marketing.
2: Parce
0: que,
2: du commentaire.
0: Et surtout du commentaire et des vues, parce que les gens restent sur le truc en se disant jusqu'au bout, mais il va me le virer ce plastique. Très bonne astuce, mon Dim.
3: Une nouvelle technique à Dubaï. Vous savez que bon, c'est un petit peu compliqué en ce moment. Comment ils font pour vendre des appartements, pour relancer un petit peu l'immobilier?
0: Est-ce qu'ils font pas des ventes aux enchères?
3: Non, non, non.
2: Ils les font gagner, ils font genre une loterie?
3: Non, ils font appel à certaines personnes en particulier.
1: Est-ce que ils font des annonces?
3: Ouais, les influenceurs. En fait, au lieu d'avoir l'agent immobilier qui va te faire la promotion de l'appartement de manière classique, ils vont vraiment appeler des influenceurs qui vont se mettre en scène dans l'appartement en mode regardez la vie de rêve que j'ai dans cet appart, il peut être à vous, vous pouvez l'acheter. C'est la petite technique. Voilà.
0: Déjà, si j'étais proprio d'une baraque à Dubaï pour la vendre, Nabila, direct. Ah bah, dans la salle de bain, elle fait allô, tu es là, tu as du shampoing. Bam.
2: Ah ouais.
0: Non.
2: Et quel dommage que tu n'habites pas à Dubaï, parce que je voulais voir ça.
0: Non, mais bonne idée de leur part, j'avoue. Bon, alors, comment on fait pour gagner 6 000 balles, mon Dimitri? Voilà, c'est l'heure.
3: C'est le travail que vous offre.

0: La société Biofortis, mais à votre avis, c'est quoi ce travail?
1: Faut goûter des trucs?
2: Ah non, je te conseille pas du tout.
3: Faut faire caca des trucs.
1: Faut faire caca, ouais. Oui.
4: Faut goûter du caca.
1: Ouais. Non, faut faire caca dans des sachets et ils étudient ton caca.
2: En fait, c'est ça. Chaque année, ils organisent une collecte de sel. Ça se passe au mois de décembre, mais les inscriptions commencent à s'ouvrir là, maintenant. Donc, vous pouvez postuler. Et si vous respectez le protocole, vous faites 3 collectes par semaine, etc. etc. Ça peut vous rapporter jusqu'à 6000 euros d'indemnité.
4: C'est quand même. 3 collectes par semaine.
2: Ouais.
5: Je vais se défoncer le mondial relais.
2: Elle va fermer l'épicerie.
4: On se prend prix.
2: Ah ouais.
4: Non, monsieur, on fait plus mondial relais. Je vous jure, depuis une semaine, on a arrêté.
2: Il y a Lul qui est passé. On a fermé boutique.
4: Vous prenez les colis de plus de 20 kilos. Mais quel enfer.
1: Mais c'est un job comme un autre. Hein, écoutez,
4: oui, bah, d'accord. Hein.
1: On va tous à la selle, voilà.
4: Oui, voilà. C'est très mignon de le dire comme ça. Faut juste pas te tromper de sachet, quoi. Entre ton boutique et ça. Parce que. Bon, donc la boîte s'appelle comment?
2: C'est Biofortis.
4: Biofortis. Merci, Dim. Franchement, 6000 balles pour Yesh dans une boîte.
5: Franchement, tu peux le faire pour moins cher. Hein.
4: Tu pourrais payer pour le faire.
5: Mais franchement. Grave. Mais ça m'abuse. Je l'ai jamais fait ailleurs que dans des toilettes. On a tous envie de savoir. Est-ce que ça rentre dans une bouteille de Yop?
1: Non.
4: Allez, vous n'êtes pas les amis. C'est la suite jusqu'à minuit.
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1: Le son qu'il y a forcément dans la playlist de son mariage, de notre mariage à nous, c'est ça que je veux dire en gros. On commence avec toi mon Lul, à ton mariage, il y aura quoi forcément comme son?
2: Pardon, mais qui d'autre que Abba,
3: bah
2: guillemets,
3: oui.
2: guillemets.
1: Gimme, peut-être.
2: Guillemets.
1: Ouvrez les guillemets.
3: Guillemets. Non mais j'avoue, à moi, Abba, si Lul l'avait pas pris, je l'aurais pris aussi, c'est incroyable. Évidemment, c'est du Abba au mariage, obligé.
2: Ça, ça fait bouger tout le monde.
1: Mais évidemment,
3: monde ambiance, ouais.
1: Bien sûr.
2: Même ta mamie qui a plus trop de mobilité, oui. Vas-y. Tant pis pour la hanche.
1: À moi, elle en a plus du tout. Hein.
2: Ah ouais.
1: Ah ouais.
3: Rapport.
1: Ah ouais. Ouais, ouais,
3: ah,
1: non,
3: oui.
1: Non. Ah ouais. Là, c'est.
2: Bah, tu sais pas. Peut-être ça bouge hein, encore. Je m'égare.
1: Allez, on enchaîne.
3: Allez, ouais.
1: Avec toi, Momo, c'est quoi qui a forcément à ton mariage?
3: Mais moi, c'est Whitney Houston. I Wanna Dance with Somebody.
1: Elle danse plus trop. Elle.
3: Non mais ça c'est obligé, tout le monde danse dessus.
1: Sauf Whitney.
3: Oui. Tu sais pas, hein, peut-être que là où elle est, elle danse. Hein.
1: Oui, c'est sûr. Avec ma mamie, quoi, du coup.
3: Oui. Oui.
1: J'aime bien installer ce moment de gêne
2: oui, oui.
1: ambiant qui
2: oui.
1: partira
2: toujours un
1: jamais.
2: Petit flottement, oui.
1: Oui, bien sûr. Moi j'avoue que je suis parti sur un truc italien, mais au-delà d'Italie on s'en fout, c'est pas pointu. Je pense qu'à un moment, quand c'est un peu mou, le DJ, s'il envoie ça, il envoie toutes les tantines. Elle s'embrouille. Elle, mais oui, toutes les tentes, tu les
3: oui.
1: as, tes
2: ouais.
1: ambiances.
3: Oui.
1: Sarah que perchettiamo.
2: Ah oui.
1: J'ai rajouté 4 R.
3: Oui.
1: Sarah que perchettiamo.
3: Bien sûr. Et on essaye tous de chanter alors qu'on ne comprend pas, mais oui. c'est ok. Canzone.
1: Ricky et Poveri.
2: Ils sont vivants?
1: Oh, je pense pas.
3: On va aller vérifier.
2: Vérifions.
3: De ce
2: Vérifions.
3: Pas.
1: En attendant, merci Bixou qui m'a chopé l'extrait de Guetta. Donc je suis pas complètement fou, il a sorti un titre, ou plutôt ça sort peut-être demain officiellement, j'ai aucune info. Aucune info. DNA, les amis, avec Andrea Bocelli quand même. J'ai envie de te dire, David Guetta, Andrea Bocelli, on l'a rêvé, ils l'ont fait. So we say hey. Et sur la publication, c'est quand même indiqué Official FIFA World Cup 2026 en thème.
3: Donc c'est sur l'album de la FIFA.
1: Bah ouais, mais donc, du coup, c'est quoi? C'est Shakira ou David Guetta?
3: Ah, il y en a plusieurs. La bourre,
1: hein. Oh là là.
2: Vachement bien en plus. Hein.
3: Mm.
1: On dirait pas du Guetta, la prod derrière.
2: On dirait du Kaigo.
1: Oui, oui, tout à fait. Et pourtant, c'est Guetta.
2: Ah, c'est dingue.
1: On a créé une ligue Mon Petit Prono. C'est une application, un site internet, c'est gratuit. L'idée n'est pas du tout de parier de l'argent.
2: Non.
1: Au contraire, justement, c'est pour ça qu'on l'a fait. C'est une espèce de ligue que vous pouvez rejoindre. On est déjà nombreux dans le groupe. En gros, on va tous parier sur les matchs de notre côté. Ensemble ici, on va en parler un peu à la radio. Rassurez-vous, ceux qui n'aiment pas le foot, on va pas se faire un mois spécial Coupe du Monde.
2: Oui.
1: Pas du tout. C'est pas le projet, mais c'est quand même un événement sportif et au-delà de ça, un événement culturel mondial. Donc on va se faire des petits débriefs de temps en temps dans la semaine.
3: On va tenir au courant de qui est le premier de la Ligue.
1: Exactement. Et on trouvera un petit cadeau pour le premier de la Ligue.
3: Bien
1: on
3: sûr.
1: Verra, peut-être un ballon de la Coupe du Monde, un maillot de la France, je sais pas, on trouvera
2: ça
1: d'ici
2: coûte
1: là.
2: Coûte super cher le ballon officiel de la Coupe du Monde. C'est 150 euros, je crois.
1: Mais voilà. Moi, ça me ferait plaisir de l'offrir, ça, tu vois.
2: Ouais, carrément.
3: Oui, par exemple. Ouais.
1: Bon, le numéro de la Ligue, comment ça marche, mon Luche?
2: Alors, il faut faire, faut aller sur l'appli Mon Petit Prono et faire rejoindre une ligue et le code, on vous le donne, UE2J2HMW. C'est un peu compliqué, hein, mais.
1: Vous savez ce qu'on va faire? On va se remettre une petite story, ça coûte rien. Sur le compte Insta de Bruno Fun Radio, sur nos Insta respectifs, on la repostera avec le numéro. Vous téléchargez l'appli, le site, vous rentrez ce code et on se tire la bourre pour qui fera les meilleurs pronos.
3: Et n'oubliez pas de faire vos

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1: Tout pile 16h sur La Réunion. Bonjour tout le monde et puis bienvenue cet après-midi sur Fun Radio pour se faire 3 heures sympathiques de radio ensemble. Et on fait notamment la dernière édition de la semaine ensemble où on vous offrira vos séances ciné pour aller voir le meilleur film à l'affiche de cette semaine et on vous balance vos sons préférés et on commence même avec Limone.

Merci d'être avec nous, on est vendredi, on est le 12 juin 2026 aujourd'hui et je vous propose maintenant de gagner des invites pour vous faire un petit ciné ce week-end pour aller voir notamment le film qui s'appelle Disclosure Day. Il y a deux places à gagner, pourquoi pas dès maintenant, vous inscrivant par SMS au 7010, pour ça vous envoyez le mot fun donc par SMS au 7010. Je vous dis à tous bonne chance et je vous laisse le temps de Louisa pour vous inscrire. On est reparti avec Jack Lag sur Fun.

0: Gloria sur Fun Radio, l'exceptionnelle soirée mondaine dans l'émission. Ça par contre est une collab exceptionnelle entre Sabrina Carpenter et Madonna. Rien que ça, Bring Your Love, à découvrir juste après la pause sur Fun. 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
1: Excellente fin de journée à tous. Et puis surtout, prudence sur les routes si vous sortez par exemple du boulot. Bienvenue sur Fun Radio, bientôt week-end. Il est tout pile 17h à La Réunion et j'ai du bon son à vous offrir pour entamer tout ça. This is avec Mélodrama aux côtés de Théodora. Ça arrive juste après Shakira maintenant et son Die Die.

0: Nova. Le son, on le connaît tous, hein, c'est un petit souvenir plus que sympathique et signé notamment Soul King et qu'on réapprécie en cette fin de journée, en cette fin de semaine sur Fun Radio. On va apprécier aussi vous offrir une fois de plus vos séances ciné dans un instant. Ce sera dans une vingtaine de minutes en attendant.
1: Oh, ok, c'est confirmé. Petit cœur est choqué, c'est confirmé.
0: Et bah en attendant, je vous confirme qu'on va revenir avec vos sons préférés, notamment un son qui est signé le français Dr Yaro. Vous l'aurez compris, hein, effectivement, le son confirmé, c'est ce qui arrive juste après la pause sur Fun Radio Réunion.
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0: John Summit sur Fun Radio avec Chica dans l'émission. Allez, on se pose là quand même deux petites secondes pour, comme promis, vous proposer une séance ciné pour vous et la personne de votre choix, éventuellement ce week-end, pour aller voir Disclosure Day. C'est le film de la semaine sur Fun Radio. Et donc, les deux places, vous les chopez dès 20 ans en envoyant le mot fun par SMS au 7010. Je vous dis à tous bonne chance. Vous allez aussi avoir la chance, juste après la pause, de retrouver une des bombes du moment, Naïka avec One Track Mind.
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1: On est sur une fin de journée, une fin de semaine et un début de soirée. Donc bienvenue pour tout ça sur Fun Radio à tout pile 18h avec le petit cadeau qui fait plaisir à cette heure-ci. Hein. Franchement, 40 minutes de son dance music en non-stop. Je vous ramène dans le quart d'heure Jennifer Lopez et David Guetta, Mickey et puis le dernier Sons of Legend tout de suite. C'est San Francisco.

Il est excellent ce son d'Epsilon. C'est le dernier en date hein, qui s'appelle en plus Isabelle. On continue 40 minutes de son dance music en non-stop avec du lourd notamment pour la suite. Il y a Gims qui arrive avec Soleil, Angel et Justice pour What You Want également est en préparation dans le quart d'heure. Et puis ça c'est une nouveauté fun qu'on adore, je vous fais découvrir maintenant Dara Bangaranga sur Fun Radio.

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0: C'est une belle manière de terminer une session de 40 minutes de son dance music en non-stop. Hein. Non mais vraiment, Fisher, la dernière bombe en date, Favor dans l'émission. Ça c'est ce qui va arriver avant 19h, la collab entre Edge et les Solto, un Jamaican sur le sample de Nina Sky.
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chanson de Four to the Floor, signée Star Sailor à l'époque notamment. C'était Offenbach qui nous l'avait offert en ce début de soirée sur Fun Radio. Et c'est là-dessus que je vous dis bye bye et que je vous donne rendez-vous lundi. 16h-19h, c'est le prochain Rockart la semaine prochaine. On compte sur vous et puis on se quitte, bons amis, avec Sabrina Carpenter et Madonna sur Fun Radio. 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
1: 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Bienvenue sur Fun Radio, tout pile 21h, et comme tous les soirs, c'est la funiste.
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1: 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Le rancard parfait pour terminer la journée, pour attaquer le week-end. C'est la Fun List tous les soirs dès 21h sur Fun Radio. C'est votre classement. C'est vous qui votez toute la journée sur funradio.fr pour choisir vos 15 sons préférés. Hier soir, numéro 1 de la Fun List. Hier soir, Jennifer Lopez, David Guetta était numéro 1 de la Fun List avec Save Me Tonight. Et je peux vous l'annoncer dès maintenant, nouveau numéro 1 en découvrir en fin d'émission. D'ici là, on attaque la Fun List de ce soir avec les places 13 à 15, 13e, moins 3 places pour Gims, avec Soleil, 14e, Timmy Trumpet avec All My Life. Et voici la place numéro 15, la reprise de San Francisco. C'est moins 3 places ce soir pour Sound of Legend. La Fun List démarre maintenant, je m'appelle Mikosé les amis. Welcome on board.

0: 3 places de moins pour Soleil. Le titre de Gim se classe 13e ce soir de la Fun List sur Fun Radio.
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0: Exactement, et vous avez voté en masse aujourd'hui sur funradio.fr pour élire et choisir vos 15 sons préférés. On les découvre évidemment jusqu'à 22h. À suivre, Blaster Jax avec la voix de Kate Ryan. Le Désenchanté 3000 se classe 11e ce soir de la Fun List. Et numéro 12, moins 3 places pour Milky David Guetta. Voici Just the Way You Are.

35 ans après la version originale de Mylène Farmer, Blaster Jack et Kat Ryan remix le Désenchanté, qui se classe 11e ce soir dans la Fun List. Et ça y est les amis, on entre dans le top 10. Voici vos 10 sons préférés. Je vous les joue tous à la suite avant 22h. Le top 10 de la Fun List ce soir, avec le classique, c'est déjà un classique, le son de Bébé Rixa, on l'adore, elle a chanté sur la scène de l'Actor Arena pour les 10 ans de Fun Radio Music Experience. Bébé Rixa arrive 9ème, c'est plus 2 ce soir pour New Religion. Et la place numéro 10, voici Chico Rose, plus 3, Somebody's Watching Me dans la Fun List.

0: ça continue de monter pour Bébé Rixa. Son dernier son, New Religion, gagne encore de place et se classe 9e de la Fun List sur Fun Radio.
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0: C'est votre classement, vous votez tous les jours sur funradio.fr pour élire vos sons préférés dans la Fun List. Et la suite de ce classement avec les places 6 à 8, 6e Limon, pas besoin de ton number, ça gagne encore 2 places ce soir. 7e UGL Desolto, le son de l'été, ce côté afro house qu'on adore avec le Jamaican Bam Bam. Et la place numéro 8, c'est 5 places de moins, c'est la plus grosse gamelle de la journée. Voici Angèle et Justice, 8e de la Fun List avec What You Want.

0: places de mieux ce soir pour Limon. Pas besoin de ton number, se classe 6ème de la fun list.
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0: À suivre dans la fun list avant 22h, le top 5 avec Jennifer Lopez, avec Shakira ou encore Afrojack. Et juste avant, en direction l'Italie avec le top Shazam. Vous le savez, vous découvrez avant tout le monde un morceau qui cartonne à l'étranger. L'Italie, c'est pas très loin, ça va arriver très très vite. En tout cas, les compteurs s'affolent, les Shazam aussi. Voici Martin Garrix et Ed Sheeran dans la fun list avec Repeat It.

0: quatrième ce soir. C'est une place de mieux pour Afrojack, Sia et David Guetta avec Awake Tonight dans la Fun List sur Fun Radio.
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0: Afrojack, Sia, David Guetta au pied du podium. Et le podium, on le découvre maintenant dans la Fun List avec vos 3 sons préférés. C'est vous qui avez voté toute la journée sur funradio.fr pour les élire. Attention, dans le top 3, on va retrouver le numéro 1 d'hier soir. Hier soir, Jennifer et David Guetta squattaient la première place de la Fun List avec Save Me Tonight. Mais je vous l'ai dit en début d'émission, ils ne sont plus numéro 1. Nouveau numéro 1 à découvrir en fin d'émission. D'ici là les amis, voici le top 3 avec Another et 54 Ultra. Ça s'appelle Talk To You plus 4. Et c'est maintenant dans la Fun List sur Fun Radio.

0: petite place de moins ce soir pour Jennifer Lopez et David Guetta, Save Me Tonight se classe deuxième de la fun list.
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0: Dans 4 minutes, 22h les amis, je passerai au platine de Party Fun. On va passer la soirée ensemble avec tous les sons qu'on adore, avec les DJ qu'on surkiffe. Bref, Party Fun dès 22h pour bien attaquer la soirée. Le temps juste, hop là, je viens de remettre les compteurs à zéro les amis. Et vous allez pouvoir voter

fou, les amis, avec l'émission Dance Electro de référence, Party Fun, Riab, Sam Felt, au platine à partir d'une heure du matin. On va passer une nuit incroyable avec tous les sons qu'on adore, avec les artistes qui nous font kiffer, évidemment. Et jusqu'à 1h du matin, en direct, je vous mixe vos sons préférés pour attaquer le week-end. Le WhatsApp, le mail, les réseaux sociaux, l'application Fun Radio, vous allez pouvoir choisir votre musique préférée et je vous la mixe en direct. On attaque le vendredi soir avec Blaster Jax, avec le son d'Hardwell dans un instant, le Timmy Trumpet, le classique de Freaks. Et ça, c'est parfait pour démarrer. Le dernier Sound of Legend, vous l'avez découvert évidemment dans Party Fun, normal. Cette petite reprise qui fait du bien, Scott McKenzie pour le classique. Voici San Francisco, le son de Party Fun pour attaquer le week-end. Je m'appelle Nico, c'est Welcome On Board.

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C'est bon début de week-end les amis, merci d'avoir choisi Fun Radio. On passe évidemment le début du week-end avec vous. Bonne raison pour sortir avec les potes et faire la fête. En tout cas, si vous prenez une voiture, vous mettez votre capitaine de soirée au volant, évidemment. Celui qui conduit, c'est celui qui ne boit pas. Vous savez comment ça marche. Vous le désirez avant de sortir. Comme ça, vous allez faire la fête en toute sécurité. Je m'occupe de vous. On se fait la meilleure playlist, évidemment. Comme ça, tous les week-ends, vous choisissez la musique. Le mail mico@fonradio.fr, le WhatsApp 06 43 07 12 89. Ça marche aussi avec les réseaux sociaux Facebook, Instagram, Snapchat, TikTok, X, page Fun Radio, page Mico C, ou directement sur l'application Fun Radio. Vous arrivez sur l'application, marquez 22h, 1h, Mico, c'est parti, Fun, tout ça, tout ça. Réagissez à l'émission, message vocal, message texte. Vous choisissez la musique, je vous rajoute les coups de cœur et je vous mixe vos sons préférés. C'est la meilleure playlist pour attaquer le week-end. Faites-moi confiance, Sophie Lise Baxter en classique, le remix de Murder on the Dance Floor avant 23h, James Hype au Fun Back et Global DJs. Voici le remix de No Good.

Énorme classique Timmy Trumpet avec Freaks dans Party Fun sur Fun Radio 22h47, c'est en direct, bon vendredi soir, le début de week-end avec vous, on fait la fête évidemment avec les DJ qu'on adore, rendez-vous toute la nuit, on va faire la fête avec Sam Felt, on va faire la fête également avec Riab qui sera avec vous à partir d'une heure du matin, et Riab on va l'écouter maintenant avec le Red Air, excellent vendredi soir les amis, on fait la fête le week-end avec vous sur la première radio dance, c'est Fun Radio.

0: évidemment toute la nuit avec Henri PFR pour le son, avec Tame Impala. Et ça aussi on adore, le son de Jamaican Bam Bam. C'est signé Ugel. Tout de suite ça arrive.
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1: Pile 23h, excellent début de week-end les amis, merci d'avoir choisi Fun Radio, première radio dance. Nous on se fait plaisir, évidemment, tout le week-end en direct avec vos sons préférés. On va retrouver Riab, on va retrouver Sam Felt et d'ici là vous allez continuer de faire la prog avec moi. Vous choisissez vos sons préférés avec le WhatsApp, avec le mail, avec les réseaux sociaux, avec l'application Fun Radio. Je vous rajoute mes petits coups de cœur évidemment et on se fait la meilleure playlist pour attaquer le vendredi soir. On va se faire plaisir avec Another, avec Lavinia, avec Dubs en classique, on va demander du Tsunami ou encore Henri PFR avec The Night. Pour la suite, comme

1h du matin. On va retrouver également Nayama au micro pour vous accompagner pour bien attaquer le vendredi soir jusqu'à 1h. Je suis là en direct avec vous. Choisissez la musique avec les réseaux sociaux, avec le mail, avec le WhatsApp, avec l'application Fun Radio. Évidemment, je mixe tout ça en direct. La preuve, Empire of the Sun en remix avec Michael Calfan pour le Walking on the Dream, Purple Disco Machine et Kungs dans les prochaines minutes. C'est vous qui avez choisi ce son. Moi, je vous rajoute Lavinia que j'adore avec le Eli Hawks pour I Love Shit. Ça débarque juste après Dinoro et la reprise de Sandro Silva. Gros classique des années 90 pour cette pour ce titre d'anthologie. C'est les Black and White Brothers à l'époque. La version 2026, c'est dingue. Voici Sandro Silva et

avec également bah, les artistes que vous adorez. Riab ou encore Sam Felt tout à l'heure à partir d'une heure du mat sur Fun Radio. Et moi je continue de vous mixer vos sons préférés jusqu'à une heure avec le dernier Bébé Rixa. Il vient de sortir, il est tout frais, il est sorti il y a quelques jours. Bébé Rixa, David Guetta avec Sad Girl.

c'est sa partie fun. Les classiques, les nouveautés, les versions inédites et des remixes exclusifs pour l'émission. On se plaisir tout le week-end. Vos sons préférés, vous continuez de les choisir jusqu'à 1h du matin parce qu'on est en direct. Minuit moins le quart, le temps passe vite. Belle soirée les amis. 06 43 07 12 89, c'est le WhatsApp de l'émission. Mon mail Mico, M-I-C-O, @funradio.fr. Ça marche aussi avec les réseaux sociaux Facebook, Instagram, X, Snapchat, TikTok, page Fun Radio, page Mico, c'est un petit DM. Ou directement, évidemment, avec l'application Fun Radio sur votre smartphone, histoire de lâcher un message vocal, un message texte et de choisir la musique. Le son de Party Fun avec Offenbach qui reprend le classique de Star Sailor.

Le remix de UC Dextel Jones, Turn the Light Up sur Fun Radio. Dans 4 minutes, minuit, on est en direct. Le vendredi soir, on vous accompagne aussi pour faire la fête. Riab Samfeld tout à l'heure au platine de la première Radio Dance. Donc soyez là. Jusqu'à 1h du matin, je mixe tous vos sons en direct. Je mixe Taylor Swift, je remixe Bébé Rixa. On va se faire également du Fisher dans un instant. Et on est de retour avec Jennifer Lopez.

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1: Bon vendredi soir, il est minuit, bon samedi matin, carrément, pour ceux qui bossent, bon courage. Pour tous les autres, on fait la fête évidemment toute la nuit dans une heure. C'est Riab qui prend les platines, suivi de Sam Feld pour cette nuit spéciale en mode party fun, évidemment, avec tous les sons qu'on adore. Une heure encore pour chez dans la musique, c'est le temps qui vous reste pour évidemment m'envoyer vos demandes de nouveautés, de classiques, de remix ou de n'importe quel son qui vous donne envie de danser le week-end. Et ben voilà, moi je vous le joue, ça se passe comme ça, le son de party fun pour vous ambiancer. On va encore se faire plaisir avec Taylor Swift, Henry PFR, c'est le nouveau, qui est une petite pépite qui s'appelle Sola, ou encore Calvin Harris du Alipan classique, One Kiss pour la suite. Et ça, on va se faire un petit kiff là aussi avec David Guetta qui collabore avec Jennifer Lopez, le remix de Save Me Tonight. Belle soirée les amis, le son de party fun toute la nuit pour attaquer le week-end.

Leur mix d'Opalize dans Party Fun avec Taylor Swift qui signera la chanson originale du prochain Toy Story, l'épisode 5 déjà. Taylor Swift dans Party Fun, minuit 20, c'est en direct. Le son qui vous fait kiffer pour attaquer la soirée avec les potes. Si vous prenez la voiture, vous mettez un capitaine de soirée histoire de revenir en sécurité. Je compte sur vous les amis et moi je vous joue vos sons préférés. Les nouveautés, c'est Gun Boys avec Let Me Be, Major Lazer avec le remix de Robin Schulz pour fêter les 10 ans du titre, c'est Linon. Encore énorme classique qui m'a été demandé sur mon mail, mico@funradio.fr. Lady Gaga avec Just Dance, ça débarque avant 1h du matin. Et pour le son, on va continuer évidemment de se faire plaisir. Dimitri Vegas, Like Mike. Voici le son de Machina Time dans Party Fun.

en ce début de week-end. Moi je vous retrouve à 18h tout à l'heure avec évidemment tous les classiques de Fun Radio. Le samedi et le dimanche, c'est Fun Radio Anthologie avec tous les sons qu'on adorait écouter. 20h évidemment, le retour de Party Fun. Party Fun, ça se poursuit toute la nuit et avant 1h du matin, je vous cale Hardwell et le son de Katsai, le remix de Gabriella dans Party Fun sur Fun Radio. Belle

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1: Party Fun qui continue, la famille. Je m'appelle Nayama et on prolonge jusqu'à 3h du mat pour bien fêter le début du week-end. On va retrouver Sam Feld à 2h et juste avant, on laisse les platines à un DJ producteur tellement talentueux et qui était des nôtres pour les 10 ans de Fun Radio Ibiza Experience. C'est Riab qui prend le contrôle de Party Fun maintenant sur Fun Radio.
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1: 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C'est Nayama avec vous sur Fun Radio. Trop content de passer ce début de week-end, ce début de nuit avec vous ici sur Fun Radio. Et avec les meilleurs DJ aux platines, les platines qui sont allumées d'ailleurs depuis 22h. Et après Riyab à l'instant, on va laisser la place à un autre DJ producteur. C'est Sam Fell qui prend le contrôle de Party Fun maintenant.
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Le vendredi soir, ça se passe comme ça sur Fun Radio et ça fait du bien. 22h, 3h du mat, c'est que du mix dans Party Fun. Et en ce moment, c'est le DJ producteur néerlandais Sam Feld qui s'occupe de la playlist. Bon week-end avec Fun Radio.

avec l'émission Dance de référence qui continue. Après Mikosé et Riab, c'est le DJ Samfel qui gère le closing de ce premier Party Fun du week-end. Et on rallumera les platines tout à l'heure à 20h. Mais pour le moment, on profite à fond. C'est Samfel en DJ set.